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1: Bonjour à tous. À la une, dans le Gers, le principal suspect dans la disparition de Liana, mis en examen et placé en détention provisoire. Cet homme de 41 ans, père de deux enfants, dont une petite fille est amie avec la disparue, est soupçonné d'enlèvement et séquestration sur mineur de moins de 15 ans. La collégienne de 11 ans n'a plus donné signe de vie depuis vendredi à Florence. Elle a été filmée par des caméras de vidéosurveillance dans la voiture de l'homme qui a été transféré vers le pôle criminel du tribunal judiciaire d'Agen. 93 milliards d'euros d'investissements étrangers, 15 000 créations d'emplois visées. En clôture du sommet Choose France ce lundi à Versailles, Emmanuel Macron s'est félicité de ces résultats, fruit, je cite, des réformes, de la constance et d'un écosystème qu'on a su bâtir. Le chef de l'État qui a également annoncé que Thomas Pesquet retournerait bientôt dans l'espace. Aux côtés de son compatriote Arnaud Prost, l'astronaute français devrait prendre part en 2027 à une nouvelle mission sur l'ISS. Dans le reste de l'actualité, le Hezbollah va cesser le feu immédiatement au Liban, selon Donald Trump. Le président américain s'est entretenu avec le premier ministre israélien Benjamin Netanyahou, qui s'est engagé, selon lui, à ne pas envoyer de troupes à Beyrouth, la capitale libanaise. Ce dernier affirme toutefois que son armée continuera d'opérer dans le sud du Liban et frappera à nouveau la capitale en cas de tir du Hezbollah. La verrerie historique d'Uralex, à nouveau placée en redressement judiciaire, reprise en SCOP par les salariés en 2024, l'entreprise restera en période d'observation pendant 6 mois en raison de tensions de trésorerie. Céline Dion joue les prolongations à Paris face à une demande exceptionnelle. La chanteuse a annoncé 10 dates de concerts supplémentaires dans la capitale du 8 au 27 mai 2027. Et puis c'est fini, il n'y a plus de Français à Roland-Garros. Diane Paris était la dernière tricolore en lice. Elle a été éliminée ce lundi après-midi. Toujours sur le tableau féminin, c'est la numéro 1 mondiale, Arina Sabalenka, qui s'est qualifiée pour les quarts de finale en night session. La Biélorusse a dominé la Japonaise Naomi Osaka en deux manches. Voilà pour l'essentiel de l'actualité.

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0: Sao et MC Solar sur Magnum. Bonjour à tous et bonjour Rémi.
1: Bonjour Pierre, bonjour tout le monde et bon réveil. Bienvenue, nous sommes mardi, aujourd'hui c'est le 2 juin.
0: Et on n'est pas venu les mains vides ce matin puisqu'on va vous inviter au Nancy Open Air à l'occasion des concerts de Take ou encore Joker, Bécard, Takiz.
1: Exactement, ça va être une grosse soirée. À gagner aussi ce matin vos entrées à la Ferme Aventure, valable le 13 juin lors de l'émission spéciale que nous ferons en direct sur place. Et puis bien sûr, il y aura l'iPhone 17 Pro. Hein.
0: Toujours pas trouvé.
1: Toujours pas, le drôle de bruit. On va jouer d'ailleurs dès 6h20, là, on vous faire écouter le bruit. Hein. Donc restez bien attentifs. Et puis bien sûr, des sous à gagner comme chaque matin avec DJ Magouille, 200 euros cash, les histoires de Pierre Castor, tous vos rendez-vous. On est très heureux de vous retrouver et en direct évidemment jusqu'à 9h.
0: Bon réveil avec Magnum la radio.
1: Oria, tiens, c'est ce qui arrive dans un instant pour attaquer l'émission. Il est 6h, bienvenue.
0: Et ce qu'il faut retenir de l'actu pour ce mardi 2 juin.
1: Les infos sont présentées par Zoé Thomas. Bonjour.
2: Bonjour Rémi, bonjour à tous. Spectaculaire accident sur la RD619 à Rolampon hier soir dans le sens Chaumont-Langres. Après avoir perdu le contrôle de sa trajectoire, effectué plusieurs tonneaux et chuté de 7 à 8 mètres, une voiture a atterri sur les rails de chemin de fer. Les 4 personnes à bord étaient sorties de l'habitacle avant l'arrivée des sapeurs-pompiers. 2 ont été transportés au centre hospitalier de Langres pour effectuer des examens complémentaires. Les 2 autres sont indemnes. La circulation routière et celle des trains ont été perturbées le temps des opérations de secours. Un homme de 52 ans, originaire du nord de la France, mis en examen et placé en détention provisoire. Il est suspecté d'être lié à l'attaque mortelle d'un fourgon blindé à Metz-Nord en 2007. Selon le communiqué du parquet, lors de sa garde à vue, l'individu a contesté toute implication dans les faits. Un convoyeur de fonds avait perdu la vie et 2 autres avaient été blessés. Les faillites d'entreprises dans les Vosges atteignent des niveaux inquiétants. Le tribunal de commerce d'Épinal a enregistré 122 ouvertures de procédures collectives depuis le début de l'année contre 119 sur la même période l'an dernier. Face à ce constat, l'U2P Vosges, l'Union des entreprises de proximité, tire la sonnette d'alarme. Son président Olivier Cousin nous explique pourquoi il estime la situation critique.
3: On peut se lancer dans l'entrepreneuriat sans avoir aucune connaissance de l'entreprise, de l'économie, de la gestion, de la comptabilité. Dans un monde concurrentiel, dans un monde très réglementé, tout cela produit les catastrophes que cela doit produire. On ne crée pas une entreprise avec une idée. Mais une fois que l'idée est là, ce qui est très important, c'est d'examiner la faisabilité économique de l'idée qu'on a eue. Et donc, de s'entourer de professionnels, de se faire conseiller. Ils vont aussi lui dire si économiquement son idée est viable, à quelle charge va-t-il être confronté? Quelles sont ses obligations en matière de gestion, en matière de déclaration fiscale, sociale? Et les entrepreneurs, et surtout les petites structures naturellement, ne sont pas suffisamment informés de ces obligations. Nous sommes en France, c'est fortement réglementé tout cela. Donc, il faut la connaître, cette réglementation, pour être un bon chef d'entreprise et surtout pour être le chef d'une entreprise qui ne va pas durer le temps de 6 mois.
2: L'U2P 88 et Jean-François Barnet, le président du tribunal de commerce d'Épinal, appellent donc au rétablissement d'une formation obligatoire avant toute création d'entreprise, ainsi qu'à un meilleur encadrement du régime de la micro-entreprise avec une évaluation de viabilité. Ce mardi, de 9h à 17h, la bretelle de sortie d'Épinal-Razimont sur la RN57 dans le sens Nancy-Remiremont sera fermée à la circulation. La Direst va procéder à des travaux d'entretien des dépendances vertes de l'échangeur. Une déviation sera mise en place. Le suspect interpellé samedi dans le cadre de la disparition de Liana, collégienne de 11 ans portée disparue dans le Gers depuis 3 jours, a été mise en examen pour enlèvement et placée en détention hier. Et puis dans le cadre du sommet Choose Friends, Emmanuel Macron a annoncé que les 2 astronautes Thomas Pesquet et Arnaud Prost partiront dans l'espace en 2027, sous réserve de l'examen et de l'approbation du comité multilatéral des opérations d'équipage de la Station Spatiale Internationale. Thomas Pesquet commandera donc une mission courte vers l'ISS en 2027, son 3e vol dans l'espace.
1: Merci pour l'info Zoé Thomas, rendez-vous à 6h30.
2: À tout à l'heure.
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0: Qui a chanté trop fort? C'est la météo pour ce mardi 2 juin. Et ouais, après les nuages de ce matin, peut-être même de rares rayons de soleil, la pluie va faire son grand retour. Des averses à caractère orageux, accompagnées même de grêle. On observera ça cet après-midi en Alsace et sur le secteur des Hauts-d'Aciens. Pour cette heure-ci, combien avons-nous ?
1: Alors, à cette heure-ci, vos messages météo sur notre page Facebook. Il fait 13 degrés à Châtenois et Dommartin-les-Valois. Merci à Patou et à Marie. On a 13 à Girmont et au Val d'Ajol, selon Françoise et Léo. Et puis 11 degrés à Saint-Maurice-sur-Moselle. C'est très couvert, nous dit Thierry. Vos messages sur notre page Facebook Magnum La Radio.
0: Cet après-midi, on observera 16 degrés à Gérardmer, 17 à Langres et Chaumont, ainsi qu'au Tillot, 18 à Épinal, Remiremont, Lunéville et Bar-le-Duc, 19 à Saint-Dié-des-Vosges, 9 Château, Vittel, Nancy, Toul et Besançon, 22 degrés à Strasbourg.

0: Ces soirées mondaines. Soirée mondaine, Oria sur Magnum. Et nous sommes aujourd'hui le mardi 2 juin, bonne fête à Blandine. C'est la journée mondiale pour un tourisme durable et respectueux. C'est la journée mondiale des TCA.
1: Qu'est-ce que c'est que ça?
0: Troubles de conduite alimentaire.
1: Ah oui, d'accord. Ouais.
0: Et c'est la journée mondiale du donut.
1: Ah, les donuts. Pinaise, un donut. C'est l'anniversaire aujourd'hui de Wentworth Miller. Il a 54 ans. Est-ce que tu sais qui est cet acteur? Pourtant, je sais que tu le sais. C'est lui qui joue le rôle principal dans Prison Break.
0: Ok, ça y est.
1: Et voilà, 54 ans aujourd'hui. Guy Lecluse a 64 ans aujourd'hui. Et Martin Lamotte fête ses 79 printemps, Martin Lamotte.
0: Top 50.
1: Le 2 juin 2007, il y a donc 19 ans.
0: Ok.
1: Quel est ce chanteur qui débutait sa carrière il y a 19 ans?
0: M. Pokora.
1: Non. C'était même un petit peu plus tôt, je crois, M. Pokora. Bon, enfin, en tout cas, il est issu lui aussi de la télé-réalité, quand même, Pokora. La nouvelle star. D'ailleurs, je crois qu'il l'a gagné,
0: c'est
1: même,
0: la nouvelle star.
1: Ah non, Kenji, c'était The Voice.
0: Ok.
1: Il a gagné la nouvelle star.
0: Si je te donne son surnom. Ça y est, vas-y. La tortue.
1: Oui, voilà, ouais. J'allais dire. Si je te donne son surnom, tu vas le trouver tout de suite.
0: Christophe Willem.
1: C'est ça, exactement. Et il était numéro 1 le 2 juin 2007.

0: vous êtes bien, maître Beaches.
1: Non, c'était bien ça.
2: Bah ouais, carrément.
1: Ça faisait danser. En
0: bah, il était numéro 1, hein, il était numéro 1. Voilà, le 2 juin, jour pour jour. Il y a 19 ans, c'était en 2007.
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0: Bon, ce drôle de bruit, on avance tout doucement, mais sûrement. Allez-vous le découvrir? On vous le fait écouter dans un instant. Vous allez pouvoir vous inscrire. Le drôle de bruit, l'iPhone 17 Pro à gagner après Lionel Richie sur Magnum.

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0: Lionel Richie sur Magnum La Radio à 6h21.
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3: Bon, on avance doucement mais sûrement. Ouais. Vous commencez à prendre en compte les indices qu'on vous donne au fur et à mesure.
0: Ouais.
3: Le principe est simple. Pour celles et ceux qui découvrent ce jeu, on vous fait écouter un drôle de bruit. Si vous le reconnaissez, vous gagnez l'iPhone 17 Pro, tout simplement. Hein.
0: C'est un bruit qu'on a enregistré par nos propres moyens. Il faut nous dire quel est l'objet ou l'action qui se cache derrière un drôle de bruit qu'on va vous faire écouter là dans quelques secondes. Vous allez agiter vos neurones et dites-nous à quoi correspond ce drôle de bruit. Tendez bien l'oreille, mettez plus fort, écoutez.
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0: Ouais.
3: Téléphone au 7 10 71. Et là, à 6h22, vous qui êtes debout à cette heure-ci, inscrivez-vous parce que juste après l'info de 6h30, on va vous appeler, vous allez passer à la radio et donner votre proposition. Donc à 6h22, bah, y a moins de monde debout que si on jouait à 10h du matin.
0: C'est vrai.
3: Donc ça vous libère de l'espace, inscrivez-vous tout de suite.
0: Et pour vous mettre sur la piste, voilà, c'est quelque chose qu'on faisait souvent avant, qu'on fait moins aujourd'hui.
3: Exactement.
0: On faisait davantage avant. Bon, voilà. Alors, vous envoyez téléphone au 7 10 71 et peut-être pour vous ce matin, l'iPhone 17 Pro.
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3: On vous attend, bonne chance et bon réveil.
0: Oui.
3: Avec Taylor Swift. Ce son a été fait avec ma bouche. Hein.

0: Bonsoir.
1: Come back to me.
0: Manon Lisa arrive dans un instant. Pour l'heure, il est 6h30.
2: Bienvenue, très bon réveil sur Magnum à 6h30, coup d'œil sur l'info.
0: Avec vous Zoé Thomas, bonjour Zoé.
3: Bonjour Pierre, bonjour à tous. Un sexagénaire est jugé par la cour d'assises du Doubs pour viol et agression sexuelle commis il y a plus de 20 ans sur sa nièce et son neveu, alors âgé de 4 à 11 ans. Âgé de 65 ans, il est en récidive légale. Il a déjà été condamné pour viol en 1986. L'homme nie les faits pour lesquels il encourt la perpétuité. Un adolescent de 16 ans en garde à vue après avoir publié des vidéos sur les réseaux sociaux où il torture et tue des chatons. Les faits se sont déroulés dans une ferme du Doubs et ont suscité de nombreuses réactions sur les plateformes. Le jeune homme a été interpellé hier par les gendarmes, le suspect ayant été identifié par des centaines d'internautes qui ont diffusé sa photo et des informations sur sa famille. À Nancy, une mutuelle communale est accessible à tous depuis plusieurs mois. Volonté de faire des économies, revenus trop modestes, les raisons sont diverses. On en parle avec Martin Tenenbaum, médecin généraliste et adjoint au maire en charge de la santé du territoire ouest sur Nancy.
4: Alors elle a été lancée tout début septembre. Nous avons déjà 300 titulaires, ce qui représente 350 personnes puisqu'il y a des familles. Notre âge majoritaire, c'est des 71-80 ans qui vivent des 71-70. Ce n'était pas évident d'enrôler. Voilà, donc la moyenne d'âge est plutôt autour de 65 ans. Évidemment, ça a été fait pour les Nancyens en situation de difficulté de précarité. Il faut savoir qu'à Nancy, il y a un Nancyen sur trois qui vit avec moins de 1341 euros par mois. On avait donc fait une étude avant de lancer Aide-Franc. C'est quand même un modèle qui est solidaire, qui est territorial, et des garanties sont renforcées. Il n'y a pas de conditions pour entrer, il n'y a pas de sur le revenu.
3: Des propos recueillis par Juliette Chang, un modèle victime de son succès. Les permanences à l'hôtel de ville sont complètes jusqu'en octobre. Des orages localement forts sont attendus cet après-midi sur l'ensemble de la Lorraine. Les départements de la Meurthe-et-Moselle, de la Moselle, de la Meuse et des Vosges sont placés en vigilance jaune par Météo France. Des rafales de vent pouvant atteindre 80 à 90 km/h, de fortes pluies et des chutes de grêle sont possibles entre midi et 18h. Les autorités recommandent de mettre à l'abri les objets sensibles au vent et d'être particulièrement vigilant lors des déplacements. Les orages devraient progressivement perdre en intensité en soirée. Le département de la Meuse est placé en vigilance sécheresse, un placement qui ne s'accompagne pas de restrictions obligatoires des usages de l'eau, mais qui est un signal d'alerte. L'objectif, sensibiliser les particuliers, les collectivités, les entreprises et les agriculteurs afin qu'ils usent dès à présent de comportements économes en eau. Par exemple, il est demandé aux particuliers de limiter l'arrosage des jardins et aux agriculteurs d'optimiser les pratiques d'irrigation. Et puis, une importante attaque russe contre l'Ukraine tôt ce matin a fait 9 morts. On dénombre 4 décès dans la capitale Kiev, touchés par des missiles balistiques qu'ont rapporté la mairie de la capitale. Dans l'est du pays, à Dnipro, les autorités ont fait état de 5 morts et 25 blessés.
0: Zoé Thomas pour l'info, vous revenez nous voir à 7h.
3: À tout à l'heure.
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0: Après les nuages de ce matin et peut-être de rares rayons de soleil, la pluie va faire son grand retour. Des averses à caractère orageux accompagnées de grêle en Alsace et sur le secteur de Saint-Dié des Vosges. Le vent va se faire remarquer avec des pointes à long de 60 à 75 km/h. Et pour l'heure, Rémi, combien vont-nous ?
2: Écoute, à cette heure-ci, on a 14 degrés à la marche. C'est très couvert, c'est ce que nous dit Sylvie sur la page Facebook de Magnum. 13 degrés à Nomexy et Mirecourt chez Pascal et chez Stéphanie. On a 13 à Mazelet. Un message de Julien, il fait 14 degrés à Taon-les-Vosges et 15 à Vittel, avec une pluie faible à Vittel déjà. C'est ce que nous dit Patricia. Merci aussi à Pascal. La page Facebook de Magnum pour vos messages météo en direct.
0: Cet après-midi, on observera 16 degrés à Gérardmer, 17 pour Langres, Chaumont et Le Tillot, 18 à Épinal, Remiremont, Lunéville et Bar-le-Duc, 19 à Saint-Dié-des-Vosges, 9 Château, Contrexéville, Nancy, Toul et Besançon, et le meilleur, 22 degrés pour Colmar.

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1: Manon Lisa sur Magnum La Radio à 6h37.
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1: T'imagines Rémi si ce matin l'iPhone 17 Pro est gagné?
3: Bah moi je le souhaite, vraiment, je vous le souhaite
1: bien.
3: Du fond du cœur. Et ben c'est peut-être Jonathan qui va gagner cet iPhone 17 avec notre partenaire le groupe SAM Informatique. Il est au téléphone ce matin.
1: Bonjour Jonathan. Ouais.
4: Bonjour à toute l'équipe, comment allez-vous?
1: Super, et vous?
4: Ben ça va, mais Pierre t'annonce des mauvaises nouvelles depuis le matin. Il va faire de la pluie, tout ça.
3: Ah,
4: c'est
3: oui.
4: Pas bon, ça.
1: Non, c'est vrai.
3: Pierre, c'est l'oiseau de mauvais augure, hein, vous savez, cher Jonathan. Alors, Jonathan, on va vous faire écouter le drôle de bruit, puis vous nous faites votre proposition juste après, en espérant pour vous que ce soit la bonne. Tendez bien l'oreille, Jonathan.
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1: Jonathan, vous êtes à Saint-Michel-sur-Meurthe. Quelle est votre proposition?
4: Moi, ma proposition, ça, comme c'est un truc qu'on faisait souvent avant, même si on le fait moins maintenant, parce qu'il y a l'évolution des choses, je dirais passer la serpillière, essorer la serpillière.
3: Essorer la serpillière.
1: Essorer la serpillière. Alors, c'est vrai que Jonathan était très attentif aux indices.
3: Il a raison. Est-ce qu'on a essoré la serpillière, Pierre? Non, non.
1: Non.
3: Ah non, c'est pas ça. Mais Pierre va pouvoir essorer la serpillière, puisque comme il va pleuvoir, il nous l'a dit tout à l'heure, c'est lui qui va tout nettoyer. Jonathan, on vous souhaite une bonne journée à Saint-Michel-sur-Meurthe et on vous invite à revenir une prochaine fois.
1: À nouveau.
4: Ouais, ça marche, merci.
3: Salut, bonne Jonathan.
1: Bonne
3: salut.
1: Journée, Jonathan. On va accueillir à présent Renaud. Bonjour, Renaud.
3: Salut, Renaud.
1: Est-ce que Renaud
5: Bonjour.
1: Est avec nous? Oui, comment allez-vous,
5: bien,
1: Renaud?
5: Bien sûr, je suis là. Ouais, ça va toujours. Hein.
1: Vous habitez où, Renaud?
5: J'habite à Haréville-les-Chanteurs.
1: Haréville-les-Chanteurs.
3: Bah oui, Renaud, chanteur, évidemment.
1: Ah, ouais.
3: Alors,
1: bah,
3: attention.
5: Bien sûr.
3: Renaud. Renaud, à quoi pensiez-vous?
5: Alors, moi, je pense à la feuille d'un journal ou d'un livre qu'on tourne.
1: La feuille d'un journal ou d'un livre que l'on tourne. L'action de tourner la page.
5: Tout à fait.
1: Alors, est-ce que Renaud va gagner?
3: Alors, vous savez, on lit pas, nous, Renaud. Hein. Nous, la lecture, c'est pas vraiment ce qui nous caractérise. Donc, non, on n'a pas tourné de page pour enregistrer ce drôle de bruit ce matin, en tout cas.
1: Ce n'est pas le fait de tourner une page. Mais alors, Renaud, vous revenez jouer quand vous voulez, d'accord?
5: Avec grand plaisir. Merci beaucoup à l'équipe.
1: Bonne journée, au revoir. On accueille à présent Léa. Bonjour, Léa.
6: Bonjour, Magnum.
1: Ça va bien?
6: Ça va et vous?
1: Oh, super.
3: Léa, vous êtes à Plombières-les-Bains. Léa, à quoi pensiez-vous ce matin?
6: Alors, moi, je pense à un coupe-papier lorsqu'on ouvre une enveloppe. Chose qu'on fait beaucoup moins maintenant, puisqu'il y a beaucoup d'emails.
3: Mais vous avez raison.
1: Ou alors, c'est pour recevoir les factures en ce moment.
3: Ça, avec la facture dématérialisée qui arrive, c'est même pas sûr qu'on en soit beaucoup.
1: C'est vrai, c'est vrai.
3: Alors, est-ce qu'on a ouvert une enveloppe avec un coupe-papier? Eh ben non plus, non plus, non plus, non plus, non plus. Bon, eh ben écoutez, chère Léa, vous rejouez une prochaine fois, d'accord?
6: Bien sûr.
1: On vous embrasse du côté de Plombières-les-Bains. Eh bien, Jonathan, Renaud et Léa, ce n'est pas pour vous ce matin. 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
1: Oui.
3: Eh oui, ça va arriver, c'est sûr.

0: Gabriella. C'était Katsai sur McDonald's Radio à 6h44.
1: Le premier rendez-vous de ce mardi avec l'Astrotop.
0: Oui.
1: C'est dans un instant.
0: Oui, quel est le signe qui sera numéro 1 ou dans le top 3? On va découvrir ça dans un instant.
1: Allez, j'ai pas vérifié le classement, je dirais au hasard Cancer.
0: Non.
1: Ah bah raté.

0: Coq Robin sur Magnum. Louisa, dans un instant, pour un Magnum de hit, 6h47.
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3: Dernier du classement, ce sont les Sagittaires. Les discussions stériles et les projets irréalistes risquent de vous éparpiller.
0: 11, les Gémeaux, ne vous mêlez pas de ce qui ne vous regarde pas. Terrain glissant.
3: 10e, Bélier, gardez vos soucis pour les bonnes oreilles. Tout le monde ne saura pas les accueillir.
0: 9e, Cancer, ne cherchez pas la petite bête. Elle pourrait finir par vous piquer.
3: 8e, Taureau, remettre certaines certitudes en question pourrait vous être très utile.
0: 7e place pour les Capricornes. Exprimer vos sentiments vous rendra plus clair et plus léger.
3: 6e, Verseau, réfléchissez sans vous tourmenter. La solution aime les esprits calmes.
0: 5, Balance, regardez le chemin parcouru. Ça avance plus que vous ne le croyez.
3: 4e, Scorpion, éloignez-vous des esprits trop tranchés. La nuance vous protège.
0: 3e, Poisson, déléguer peut vous donner de l'air dans une journée chargée.
3: 2e, Lion, fuyez les oiseaux de mauvais augure. Votre énergie mérite mieux.
0: Et au top de l'Astrotop, ce sont les
3: Vierges.
0: Votre priorité du jour est simple, les Vierges. Choisir ce qui vous rend vraiment heureux.
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0: Le jet lag de Louisa sur Magdalen la radio à 6h51.
1: Dans un instant, Bruno Mars, puis dans la prochaine heure, grosse soirée au Nancy Open Air avec Taïk, Joker, Bekar et Dakiz. Voilà ce qu'on va vous offrir.
0: 200 euros cash avec DJ Magouille, ce sera également à gagner. Et pour rejoindre l'actu de 7h, ce sera avec Bruno Mars. Bon réveil!
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1: Bonjour, bienvenue Nickelback pour démarrer cette prochaine heure. C'est ce qui arrive, il est 7h.
0: Et tous les sujets qui font l'actu de ce mardi 2 juin.
1: L'info avec Zoé Thomas, bonjour.
2: Bonjour Rémi, bonjour à tous. Le retour du directeur de l'hôpital des Trois-Rivières de Châtel-sur-Moselle suscite de vives réactions. Alain Petit a réintégré ses fonctions lundi après une décision du tribunal administratif suspendant sa sanction d'exclusion temporaire. Écarté de l'établissement depuis 15 mois, il était au cœur de plusieurs tensions internes et de plaintes pour harcèlement. Son retour intervient dans un contexte social déjà fragile et aurait surpris jusqu'à la direction par intérim mise en place le même jour. Aucune décision définitive n'a encore été rendue sur le fond du dossier. Par décision de la préfète de la Haute-Marne, l'établissement Barbershop situé à Oissy fait l'objet d'une fermeture administrative pour des infractions constatées lors d'un contrôle par les services de l'État. Une personne étrangère y était employée sans titre de séjour et l'entreprise n'a pas d'immatriculation. Au regard de la gravité de ces manquements, une fermeture administrative de 4 semaines a été prononcée. Méconnaissance des obligations fiscales, mauvaise gestion de la trésorerie, prix mal fixé, absence de suivi comptable. Ce sont les principaux écueils qui mènent de nombreux chefs d'entreprise vosgiens droit vers la faillite. C'est le constat dressé lors d'une réunion entre le tribunal de commerce d'Épinal et les organisations professionnelles. Olivier Cousin, président de l'UDOP Vosges, l'Union des entreprises de proximité, pointe une cause majeure, la suppression d'un stage de gestion qui était jusqu'ici obligatoire avant toute création d'entreprise.
3: C'est l'impréparation. On va se lancer sans avoir suffisamment étudié la faisabilité de son projet. Alors que de multiples dispositifs existent pour renseigner le candidat entrepreneur sur la faisabilité de son projet. Les syndicats professionnels sont l'un des vecteurs par lesquels le candidat entrepreneur peut se renseigner. Les personnes qui sont dans ces syndicats ont souvent beaucoup d'expérience, ont accès à la réglementation, proposent des formations, proposent un accompagnement tout au long de la vie de l'entreprise et quelle que soit sa dimension. Toutes ces structures existent, les chambres de commerce, les chambres de métier. Tous ces gens sont là pour renseigner, sont motivés pour renseigner. On les équipe, on les compétences pour renseigner. Eh bien, malheureusement, dans un certain nombre de cas, des entreprises sont démarrées, sont lancées, sans qu'on aille voir le syndicat de la branche, sans qu'on aille voir qui la chambre concernée. Et c'est ça qui produit un certain nombre de catastrophes, malheureusement.
2: Des lacunes qui ont des conséquences concrètes, endettement personnel des dirigeants, perte d'emploi, fragilisation de tout un tissu économique local. Bonne nouvelle pour l'emploi dans les Vosges. Le groupe suédois Alfa Laval annonce l'extension de son site industriel de Golbert, acheté à Fifcryo en début d'année. Cet investissement s'inscrit dans un plan de près de 50 millions d'euros consacré aux 5 sites français du groupe entre 2026 et 2028. À Golbert, l'agrandissement de l'usine devrait permettre la création d'une cinquantaine d'emplois dans les prochaines années. Le site compte actuellement environ 400 salariés et aucun licenciement n'a accompagné le changement de propriétaire. Et puis ce mardi, plusieurs syndicats appellent les assistants d'éducation à se mobiliser. Les AED présents pour accompagner, écouter, encadrer les élèves et faire le lien avec les parents dénoncent des conditions de travail dégradées et des moyens humains en baisse. Les syndicats demandent un salaire digne, la reconnaissance d'un vrai statut, le droit au CDI, une augmentation du nombre de postes. Les vies scolaires des établissements scolaires pourraient donc être perturbées.
1: Merci pour l'info Zoé Thomas. Rendez-vous à 7h30.
2: À tout à l'heure.
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0: Et bonjour Rémi, bonjour à tous.
1: Et bonjour mon Pierre. On espère que vous êtes en forme ce matin. Nous sommes mardi aujourd'hui, c'est le 2 juin.
0: Oui, on embrasse les Blandines. C'est la journée mondiale pour un tourisme durable et respectueux. C'est la journée mondiale des TCA. Ce sont les troubles de conduite alimentaire. Et c'est la journée mondiale du donut.
1: 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Une grosse soirée de musique urbaine, c'est à gagner dans un instant sur Magnum.
0: Et 200 euros cash, DJ Magouille aussi va vous les offrir quelques instants. Place à la météo maintenant.
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0: Ah, c'est plus... plus ce que c'était. Hein. Après les nuages de ce matin et peut-être de rares rayons de soleil, la pluie va faire son grand retour. Des averses à caractère orageux, accompagnées de grêle, tiens donc, notamment en Alsace et sur le secteur des Hauts-Dacciens. Le vent va se faire remarquer avec des pointes allant jusqu'à 75 km/h. Et pour l'heure, à 7h05, combien fait-il, Rémi ?
1: 14 à Neufchâteau selon Valérie, 15 à Saint-Nabord selon Marie, 13 degrés à Vincennes, 14 à Charmes et Morel-Maison. Merci Jean-Claude, Adrien et Jackie. On a 14 aussi à Nomexy avec de la fraîcheur, mais pas encore de pluie, mais j'entends gronder au loin. Il n'y a plus qu'à Faucon, c'est très précis. 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
0: Également sur la ligne WhatsApp au 06 77 27 91 99. Est-ce que tu as parlé de Sylvie de Saint-Valois ?
1: Non.
0: Non, 14 degrés nous indique-t-elle donc chez elle à Saint-Valois. Cet après-midi, 16 attendu à Gérardmer, 17 à Langres, Chaumont et Le Tillot, 18 pour Épinal, Remiremont, Lunéville et Bar-le-Duc, 19 à Saint-Dié-des-Vosges, Neufchâteau, Vittel, Nancy, Toul et Besançon. Et le meilleur, 22 degrés, c'est pour Strasbourg.

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0: Nickelback sur Magnum la radio.
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0: 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On va aller à Tokyo dans un instant.
2: Mais pourquoi tu veux qu'on aille si
0: loin? À l'occasion de la canicule là-bas, ça y est, eux aussi, ils sont en plein dedans.
2: D'accord.
0: Eh bien, Tokyo a une idée originale pour faire face à la canicule.
2: Ils ont installé des robinets, c'est incroyable. Ça ne s'était jamais fait auparavant. On va voir ça dans un instant. Il y a Jérémy Frérot qui se prépare, ah oui. À tout de suite.

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0: Jérémy Frérot sur Magnum 7h20.
1: On va aller au pays du soleil levant, au Japon, à Tokyo plus précisément, où ils sont comme nous, normalement, sous canicule.
0: D'accord.
1: Et
0: Se termine chez nous d'ailleurs.
1: C'est vrai. Entre 40 et 42 degrés, on peut retrouver actuellement à Tokyo, mais avec l'urbanisation intense
0: là-bas. Ça va être étouffant. Ouais.
1: C'est assez étouffant. Alors, qu'est-ce qui se passe? C'est à l'initiative du ministère japonais de l'Environnement.
0: Ouais.
1: Eh bien, ils incitent la population à laisser tomber, pourtant ce qui caractérise Tokyo, tout ce qui est costume, cravate, et encourage tous les employés à venir travailler en short t-shirt.
0: Ah oui.
1: Afin de réduire les coûts de climatisation qui, pour eux aussi, les prix se sont envolés avec le conflit actuel. Et donc, la capitale japonaise est soumise aux shorts, aux jupes pour vous, mesdames.
0: Incroyable.
1: Et donc, pour réduire absolument les coûts énergétiques.
0: D'accord, tout simplement. Il suffisait d'y penser en même temps. Comment on faisait avant qu'il y ait les clims? Non, mais c'est vrai, avant qu'il y ait la clim, comment on faisait? On mettait des shorts. Ça paraît idiot ce que je dis, mais enfin, en même temps, c'est factuel, je veux dire. Voilà.
1: Donc, une des solutions proposées par Tokyo. Voilà. Allez-y en short, en mini-short, en jupe, en mini-jupe.
0: Pourquoi en mini-short? C'est juste en short, c'est toi qui rajoutes mini. Est-ce que tu veux toujours en voir plus?
1: Non,
0: penses.
1: C'est juste pour la planète.
0: Ouais, c'est ça.
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1: Qu'est-ce qu'on ferait pas pour la planète?
0: C'est ça. Lui arrive en mini slip dans un instant.
1: Oui, c'est vrai.
0: Mini slip, mini mire, mais il fait le maximum. C'est DJ Magouille. 200 € cash à gagner après Damiano David.

0: Fabiano David sur Magnum à 7h25.
1: Pour toi.
2: Qui veut gagner de l'argent ce matin?
0: Moi, je veux bien 200 euros.
2: Oui, mais toi, tu ne peux pas les gagner.
0: Non, c'est vrai. À l'approche des grandes vacances, là, 200 euros, ça ferait du bien au portefeuille. 200 euros, on vous les offre ce matin.
2: Oui, vous allez jouer en direct avec DJ Magouille. Si vous voulez tenter votre chance, bah, vous envoyez par SMS Magnum Argent avec vos noms, prénoms et surtout votre numéro de téléphone au 71. Magnum Argent avec vos noms, prénoms et téléphone au 71. Et puis, on va vous appeler. Vous allez passer à l'antenne, jouer avec DJ Magouille.
0: Alors, qu'est-ce que vous attendez? Prenez votre téléphone, inscrivez-vous. Vous êtes à quelques minutes de gagner 200 euros. Et au pire, vous passerez un excellent moment avec DJ Magouille. 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
2: 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Vous allez passer à la radio. 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
0: Panorama, cool summer. C'est pour sortir du lit là à 7h27. Allez, il est grand temps de se réveiller. Hein?
2: Ouais. Courage tout le monde.

0: Jacques et Carla, le duo qu'on écoutera dans quelques instants, mais pour l'heure, il est 7h30.
1: Bienvenue, merci d'avoir choisi Magnum à 7h30, c'est l'info.
0: Avec vous Zoé Thomas, bonjour Zoé.
2: Bonjour Pierre, bonjour à tous. Spectaculaire accident sur la RD 619 à Rolampon hier soir dans le sens Chaumont-Langres. Après avoir perdu le contrôle de sa trajectoire, effectué plusieurs tonneaux et chuté de 7 à 8 mètres, une voiture a atterri sur les rails de chemin de fer. Les 4 personnes à bord étaient sorties de l'habitacle avant l'arrivée des sapeurs-pompiers. 2 ont été transportées au centre hospitalier de Langres pour effectuer des examens complémentaires. Les 2 autres sont indemnes. La circulation routière et celle des trains ont été perturbées le temps des opérations de secours. Ce mardi de 9h à 17h, la bretelle de sortie d'Épinal-Razimont sur la RN57 dans le sens Nancy-Remiremont sera fermée à la circulation. La Direst va procéder à des travaux d'entretien des dépendances vertes de l'échangeur. Une déviation sera mise en place. Un sexagénaire est jugé par la cour d'assises du Doubs pour viol et agression sexuelle commis il y a plus de 20 ans sur sa nièce et son neveu, alors âgé de 4 à 11 ans. Âgé de 65 ans, il est en récidive légale. Il a déjà été condamné pour viol en 1986. L'homme nie les faits pour lesquels il encourt la perpétuité. À Nancy, une mutuelle communale est accessible à tous depuis plusieurs mois. Volonté de faire des économies, revenus trop modestes. Les raisons sont diverses. On en parle avec Martin Tenenbaum, médecin généraliste et adjoint au maire de la en charge de la santé du territoire ouest sur Nancy.
3: Alors, elle a été lancée tout début septembre. Nous avons déjà 300 titulaires, ce qui représente 350 personnes, puisqu'il y a des familles. Notre âge majoritaire, c'est les 71-80 ans, qui vivent les 71-70. Ce n'était pas évident d'enrôler. Voilà, donc la moyenne âge est plutôt autour de 65 ans. Évidemment, ça a été fait pour les Nancyens en situation de difficulté, de précarité. Il faut savoir qu'à Nancy, il y a un Nancyen sur 3 qui vit avec moins de 1341 euros par mois. On avait donc fait une étude avant de lancer l'ELFA. C'est quand même un modèle qui est solidaire, qui est territorial, et des garanties sont renforcées. Il n'y a pas de conditions pour entrer, il n'y a pas de survie reconnue.
2: Des propos recueillis par Juliette Chang. Un modèle victime de son succès. Les permanences à l'hôtel de ville sont complètes jusqu'en octobre. Des orages localement forts sont attendus cet après-midi sur l'ensemble du Grand Est. La Meurthe-et-Moselle, la Moselle, la Meuse, les Vosges, la Haute-Marne et l'Alsace sont placés en vigilance jaune par Météo France. Des rafales de vent pouvant atteindre 80 à 90 km/h, de fortes pluies et des chutes de grêle sont possibles entre midi et 18h. Les autorités recommandent de mettre à l'abri les objets sensibles au vent et d'être particulièrement vigilants lors des déplacements. Plus d'infos sur magnumlaradio.com. L'heure du verdict à partir de 19h. Aujourd'hui, plus d'un million de candidats de Parcoursup pourront consulter les réponses à leurs vœux. Ils auront ensuite jusqu'au 11 juillet pour faire leur choix. Et puis, c'est sans doute le film le plus attendu de la semaine. La première partie du diptyque d'Antonin Baudry sur le général de Gaulle, la bataille de Gaulle, l'âge de fer, sort aujourd'hui. Non, sort demain. Demain, c'est demain les sorties cinéma. Le résultat de 6 ans de travail. Le réalisateur du Chant du Loup donne à voir un héros méconnu, un homme seul qui n'a jamais douté de ses principes et de ses combats, et puis qui est très connu effectivement en Haute-Marne.
0: Merci Zoé Thomas, vous êtes de retour à 8h.
2: À tout à l'heure.
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0: La météo pour ce mardi 2 juin, après les nuages de ce matin et peut-être de rares rayons de soleil, la pluie fait son grand retour. Des averses à caractère orageux, accompagnées pourquoi pas de grêle, notamment en Alsace et sur le secteur des Hauts-Dacien. Le vent va se faire remarquer, surtout cet après-midi, allant jusqu'à 75 km/h. Et à 7h34, Rémi, combien fait-il ?
1: Alors, on est à Saint-Ouen-les-Parés avec Hervé qui nous signale 14 degrés. Lui, il a l'espoir d'avoir de bonnes pluies. Nous avons 14 degrés à Saint-Maurice-sur-Mortagne. Le ciel est tout gris, nous dit à l'instant Myriam. 13 sur les hauteurs de la Bresse, 14 à Thaon-les-Vosges, 15 à Urry-Ménil. Merci Eric, Lionel, Paul et Raymond. Vos messages météo sur la page Facebook de Magnum et sur notre ligne WhatsApp. C'est ce que vient de faire Claire d'ailleurs, qui nous signale 15 degrés du côté de Châtel-sur-Moselle.
0: Cet après-midi, on observera 16 degrés à la Bresse, 17 pour Langres, Chaumont et Le Tillot, 18 à Épinal, Remiremont, Lunéville et Bar-le-Duc, 19 pour Saint-Dié-des-Vosges, Neufchâteau, Vittel, Nancy, tous les Besançons et 22 à Strasbourg.

0: Jack et Carla sur Magnum à 7h38.
1: Et là, tu nous as mis une belle couleur dans le studio,
0: ouais,
1: là.
0: Ça, un peu, c'est night.
1: Venez voir sur le site magnumlaradio.com et l'application, là. Venez regarder la vidéo, là. Oh, vas-y, enlève la lumière, c'était bien, là.
2: Ouais,
1: ça faisait Disco Night.
0: Ouais, Disco Night, génial.
1: Oh, yeah.
0: Allez, 200 euros cash peut-être pour vous ce matin. Vous vous êtes inscrits pour tenter de les gagner. On va jouer ce matin avec Pascal. Bonjour.
3: Bonjour Magnum.
0: Comment
3: bonjour
0: Didier
3: Magnouille.
1: Salut Pascal.
0: Comment tu le dis trop bien.
1: Ouais, t'as vu, hein.
0: Ah ouais, Pascal, est-ce que vous êtes fan de DJ Magouille?
1: Bah, quelle question, attends.
3: Ah bah bien sûr.
1: Évidemment.
2: Heureusement, sinon ce serait énervé. Hein.
0: Alors, Pascal, pour gagner de l'argent ce matin, ça va être très très simple. Notre DJ va magouiller des titres. Il faut nous dire qui chante et vous gagnez.
1: Ok, Pascal, où?
3: D'accord, ok.
1: Oh, tu vas bien tendre l'oreille, Pascal. Je vais te balancer un premier disque. D'accord, il est magouillé, hein, évidemment.
3: Ouais.
1: Si tu reconnais qui chante, tu gagneras 50 euros pour démarrer. Ok, Pascal?
3: Ok.
1: Allez.
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0: 50 euros.
1: Alors là, bravo. J'ai fait appel à mes souvenirs là.
2: Ah ouais, ben évidemment. Ben, oui.
0: 50 euros, bravo Pascal. Qu'est-ce qu'on fait? Est-ce qu'on arrête là? On sécurise et on se fait la bise? Ou est-ce que vous tentez le deuxième extrait pour 100 euros au risque de tout perdre si vous ne trouvez pas qui chante?
1: Bah, la dernière fois, j'ai perdu là. Ah. Le deuxième extrait, alors.
2: Alors, qu'est-ce qu'on fait, Pascal?
0: Allez, on y va, 100 euros.
1: C'est quelle époque, le deuxième?
2: Bah, tu veux pas que je te donne la réponse tout de suite, si tu veux, Pascal?
3: Bien tenté.
2: Alors, c'est toi qui choisis, Pascal. Hein. On veut pas te forcer la main.
1: Cette fois, je vais... Allez, je vais sécuriser, allez.
0: Bravo,
2: ah, je regarde. Oh,
1: allez.
2: C'est dommage, tu connais Michel Sardou?
1: Je vais jouer la prudence.
0: Ah okay. Oui.
2: Ah, pas entendu la vanne, c'est pas
0: non,
2: plus
0: mal. Non, elle n'a pas entendu.
2: Eh ben, t'as raison, ouais. Ma petite Pascalou. On t'a demandé où t'habitais, je sais plus.
1: Non, ben, j'habite
2: Quentin. Non, non, ça nous intéresse pas. Non,
0: oh,
2: pas.
0: Oh, oh, bisous Pascal.
1: J'habite
2: Quentin
1: quand même.
2: Bah ouais, bisous ma petite Pascal. Je vais t'emmener ça directement. Je passe par le canal et puis j'arrive sur le lac de Bouzet et je te file la thune, ok? J'arrive en bateau. Hop, j'ai peut-être prendre un pédalo, je sais pas, on va voir.
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2: Hey, j'ai adoré l'ambiance lumineuse que tu m'as mis dans le studio.
0: Carrément, je crois que ça va
3: c'est
0: devenir.
3: Génial.
2: Tu crois?
0: À ouais, chaque fois que tu vas. Ouais.
2: Ah ouais, c'est vrai.
0: T'es beau comme ça, t'es encore plus beau.
2: Oui, on me voit moins.
0: On coupe la lumière.
3: C'est ça. Ouais, c'est ouais. Ça. On a moins
2: les
3: yeux.
2: C'est toi que je vois dans le noir, Gigi. Ouais, c'est moi. Ouais.

0: Très bon souvenir d'Anastasia sur Magdalen La Radio à 8h moins le quart.
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3: Dernière place du classement pour ce mardi, les Sagittaires. Les discussions stériles et les projets irréalistes risquent de vous éparpiller.
0: 11e, Gémeaux, ne vous mêlez pas de ce qui ne vous concerne pas. Le terrain est glissant.
3: 10, Bélier, gardez vos soucis pour les bonnes oreilles. Tout le monde ne saura pas les accueillir.
0: 9e, Cancer, ne cherchez pas la petite bête, elle pourrait finir par vous piquer.
3: 8, les Taureaux, remettre certaines certitudes en question pourrait vous être très utile.
0: 7e, Capricorne, exprimer vos sentiments vous rendra plus clair et plus léger.
3: 6e, les Verseaux, réfléchissez sans vous tourmenter. La solution M, les esprits calmes.
0: 5e, Balance, regardez le chemin parcouru, ça avance plus que vous ne le croyez.
3: 4e, Scorpion, éloignez-vous des esprits trop tranchés, la nuance vous protège.
0: 3e, Poisson, délégué, peut vous redonner de l'air dans une journée bien chargée.
3: 2e, les Lions, fuyez les oiseaux de mauvais augure, votre énergie mérite mieux.
0: Et au top de l'Astrotop pour ce mardi de juin, ce sont les
3: Vierges.
0: Bravo les Vierges, votre priorité du jour est simple, choisir ce qui vous rend vraiment heureux.
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0: Chris et Angèle sur Magnum la radio à 8h10.
1: Un rendez-vous à ne pas rater, ça sera ce samedi après-midi le 6 juin à 14h30. C'est l'élection officielle de Miss Meurthe-et-Moselle pour Miss Lorraine. Rendez-vous à la Foire Expo de Nancy au Parc des Expos de Nancy-Vendeuvre.
0: Parmi les 12 candidates, la nouvelle Miss Meurthe-et-Moselle et ses deux dauphines seront directement qualifiées pour l'élection régionale de Miss Lorraine 2026. Le spectacle est gratuit. Entrée à la foire 5 euros ou en ligne 6 euros sur place. Vous pouvez donc vous y rendre, c'est ce samedi à 14h30 sur place. Vous pouvez donc vous y rendre, c'est ce samedi à 14h30. L'élection officielle de

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1: Avec Indochine aussi, c'est ce qui arrive pour un Magnum de 8, il est 8h.
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1: Toute l'info avec Zoé Thomas, bonjour.
2: Bonjour Rémi, bonjour à tous. Originaire du nord de la France, un homme de 52 ans mis en examen et placé en détention provisoire. Il est suspecté d'être lié à l'attaque mortelle d'un fourgon blindé à Metz-Nord en 2007. Selon le communiqué du parquet, lors de sa garde en vue, l'individu a contesté toute implication dans les faits. Un convoyeur de fond avait perdu la vie et deux autres avaient été blessés. Par ailleurs, si vous avez des informations pouvant faire avancer l'enquête, vous pouvez contacter les enquêteurs. 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Un adolescent de 16 ans en garde à vue également après avoir publié des vidéos sur les réseaux sociaux où il torture et tue des chatons. Les faits se sont déroulés dans une ferme du Doubs et ont suscité de nombreuses réactions sur les plateformes. Le jeune homme a été interpellé hier par les gendarmes, le suspect ayant été identifié par des centaines d'internautes qui ont diffusé sa photo et des informations sur sa famille. Dette personnelle, emploi perdu, créancier fragilisé. Les conséquences d'une entreprise mal préparée ne touche pas que son dirigeant. Elle rejaillit sur l'ensemble du tissu économique local. Olivier Cousin, président de l'UDP Vosges, l'Union des entreprises de proximité, détaille l'engrenage dans lequel se retrouvent trop souvent des chefs d'entreprise qui se sont lancés sans les bases suffisantes.
3: L'entreprise qui n'arrive plus à payer ses dettes, le tribunal de commerce va la liquider. Donc elle disparaît, elle cesse son activité. Les emplois qui étaient éventuellement attachés à cette activité sont perdus. Et puis il y a aussi la casse sociale et fiscale à laquelle donnent lieu ces liquidations. Lorsque la TVA d'une entreprise n'est pas payée, lorsque l'URSSAF, les cotisations sociales d'une entreprise n'est pas payée, au final, ça va peser sur les entreprises qui, elles, payent leur TVA, qui, elles, vont payer leurs cotisations sociales. Donc on se trouve dans une situation de distorsion de concurrence avec des entreprises, pour la plupart d'entre elles, bien établies depuis des années, qui, elles, payent tout. Et puis des petites structures créées pour quelques mois, parce qu'en général, elles disparaissent assez rapidement, le tribunal arrêtant leur activité parce qu'il y a des choses non payées, et qui, dans l'entretemps, vont déstabiliser le marché en proposant n'importe quel prix, parce qu'elles ne connaissent pas leur prix de revient.
2: L'UDP 88 et Jean-François Barnet, le président du tribunal de commerce d'Épinal, appellent donc au rétablissement d'une formation obligatoire avant toute création d'entreprise, ainsi qu'à un meilleur encadrement du régime de la micro-entreprise avec une évaluation de viabilité. Une impressionnante pelleteuse flottante est actuellement en action sur le port de plaisance de Nancy. L'objectif, retirer près de 2300 m3 de sédiments accumulés au fond du bassin. Ce chantier mené par Voies navigables de France doit permettre de retrouver une profondeur suffisante pour la navigation. Les travaux devraient durer environ 3 semaines. Cette opération prépare également l'arrivée de nouveaux projets touristiques sur le port, avec notamment un restaurant flottant, des bateaux de location et une école de navigation attendue d'ici 2027. Dans le cadre du sommet Choose Friends, Emmanuel Macron a annoncé que les deux astronautes Thomas Pesquet et Arnaud Prost partiront dans l'espace en 2027. Sous réserve de l'examen et de l'approbation du comité multilatéral des opérations d'équipage de la Station Spatiale Internationale, Thomas Pesquet commandera donc une mission courte vers l'ISS en 2027, son troisième vol dans l'espace. Et puis, ça s'annonce bien. Interrogé par la chaîne américaine ABC, Donald Trump s'est montré optimiste sur une entente avec l'Iran. Il pense conclure un accord avec la République islamique pour prolonger le cessez-le-feu et rouvrir le détroit d'Ormuz dans la semaine à venir. Pour lui, ce serait mieux qu'une victoire militaire.
0: Zoé Thomas pour l'info à 8h30. Vous revenez nous voir.
2: À tout à l'heure.
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0: Bonjour à tous, bonjour Rémi.
1: Salut mon Pierre, bonjour tout le monde et bon réveil. Nous sommes mardi, aujourd'hui c'est le 2 juin.
0: Dans une demi-heure, je me transformerai en castor.
1: Mais quelle drôle d'idée.
0: Ouais, et je vous raconterai mes histoires parce que c'est très intéressant ce que j'ai travaillé pour aujourd'hui.
1: Ah bah non, n'en dis pas plus, ça nous suffit déjà bien.
0: Les villes oubliées de notre région ont dominer la France.
1: Ah, bon, on va voir ça dans quelques minutes. Ouais. Donc, ce sera après l'info de 8h30.
0: Oui.
1: 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On va vous proposer une émission spéciale en direct de la ferme aventure. Ce sera le samedi 13 juin et on va vous offrir vos invitations pour nous y rejoindre.
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0: La météo pour ce mardi 2 juin, après les nuages de ce matin et peut-être de rares rayons de soleil, la pluie fait son retour. Des averses à caractère orageux accompagnées de grêles, surtout en Alsace et sur le secteur de Saint-Dié-des-Vosges. Le vent va se faire remarquer avec des pointes allant jusqu'à 75 km/h. Et à 8h06, Rémi, on a combien?
1: Alors, 14 du côté de Grangeau-Monzel, c'est ce que nous dit Jessica sur notre ligne WhatsApp, le 06 77 27 91 99. Vous nous laissez également vos messages sur la page Facebook de Magnum. C'est ce qu'a fait Francis. Il est à Graffigny-Chemin. Il nous signale 15 degrés. Il fait 11 degrés à côté de Gérardmer chez Sylvie. On a 15 degrés à Pouxeux, mais le ciel est tout noir. Pas de soleil, nous dit Claudine. Continuez à poster vos messages météo en direct de chez vous.
0: Cet après-midi, on observera 16 degrés à Gérardmer, 17 pour Langres, Chaumont et Le Tillot, 18 à Lunéville, Bar-le-Duc, Remiremont et Épinal, 19 à Saint-Dié-des-Vosges, Neufchâteau, Vittel, Nancy, Toul et Besançon. Et le meilleur, 22 pour Colmar.
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0: Name, Indochine sur Magnum à 8h11. Bonne fête aux Blandines, c'est la journée mondiale pour un tourisme durable et respectueux. C'est la journée mondiale des TCA, troubles de conduite alimentaire. Ouais. Et c'est la journée mondiale du donut.
1: C'est donut. C'est l'anniversaire de Guy Lecluse, l'acteur, comédien, 64 ans aujourd'hui. Martin Lamotte a 79 ans. Ouais. Et pour les anciens qui se souviennent de la série Prison Break, son héros principal, Wentworth Miller, fête ses 54 ans aujourd'hui.
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1: Mon Pierre,
0: top 50.
1: Tu sais qui était numéro 1 du top il y a très exactement 19 ans?
0: C'est comme ça, qu'est-ce que je peux...
1: Le 2 juin 2007. C'était la tortue Christophe Willem qui était numéro

0: 2007.
1: Hein. Évidemment. Évidemment. Il était numéro 1, voilà, il y a 19 ans, jour pour jour, le 2 juin en 2007. Christophe Willem était number 1.
0: Avec son titre Double Jeu. Des cadeaux, on va vous en offrir, puisqu'on va aller à la Ferme Aventure le 13 juin. Et on vous propose de nous y retrouver.
1: Ouais, on va aller faire une émission là-bas. Vous allez venir avec nous. On vous invite après Jason Mraz et Colby Kaya. Souvenez-vous de cet excellent souvenir qu'on va écouter dans un instant sur Magnum.

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0: Dancer, Jason Mraz et Colby Kayat sur Magnum, 8h21.
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0: 7h26, bon mardi avec Magnum.
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0: Que se passe-t-il, Rémi, sur les routes de la région?
2: Vous êtes photographié sur l'autoroute A33 dans le sens Nancy-Lunéville. C'est après la sortie d'Ombale, en haut de la montée entre Dombale et Rosières. La vitesse est limitée à 90 km/h. Vous respectez bien sûr les limitations de vitesse. Ça vous évitera de recevoir une petite photo sympathique. Donc, radar mobile, qu'est-ce qu'il y a?
0: Ah oui, on est photographié que si on dépasse la limitation de vitesse.
2: A priori, oui.
0: D'accord.
2: À moins qu'il y ait une personne avec un polar dans le secteur. Mais j'en doute. Donc vous respectez les limitations de vitesse sur l'A33 dans le sens Nancy-Lunéville après la sortie d'Ombale entre Dombale et Rosières. C'est Jérémy qui nous a donné l'info au standard.
0: Radar accident embouteillage, vous faites comme Jérémy, vous nous appelez 03 29 08 08 87. Pierre Castor et ses histoires dans un instant. On va parler de la région.
3: Oui.
0: Et les villes oubliées de notre région qui ont dominé la France.
2: Et comment peut-on oublier des villes de notre région? C'est impossible.
0: C'est vrai, je suis d'accord avec toi. Mais pourtant, voilà, c'est ce que l'histoire raconte.
2: Bon, on va voir ça dans un instant. Les infos arrivent à 8h30. Et puis WAM maintenant pour vous accompagner sur Magnum la radio. Belle matinée, 8h27.

0: son sur Magnum, la radio. On écoutera Joseph Kamel pour l'heure. Il est 8h30.
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0: Les infos avec vous, Zoé Thomas. Bonjour.
2: Bonjour Pierre, bonjour à tous. Un accord est à portée de main. L'Iran et les États-Unis doivent tout faire pour le conclure, assure le ministre des Affaires étrangères français. La situation est insoutenable. Elle ne fait que des perdants, estime Jean-Noël Barrot, qui souligne que la France subit de plein fouet les conséquences d'une guerre qu'elle n'a pas choisie. Il réclame la réouverture du détroit d'Ormuz pour permettre la reprise de la circulation des hydrocarbures et des engrais. Le gouvernement annonce de nouvelles mesures pour améliorer la prise en charge de la santé mentale des jeunes. La ministre de la Santé, Stéphanie Rist, promet la mise en place d'un système de coupe-fil permettant à chaque jeune présentant un possible trouble psychique d'obtenir un rendez-vous spécialisé sous 24 à 48 heures. Cette annonce intervient alors que les hospitalisations pour tentatives de suicide chez les adolescentes de 10 à 14 ans ont plus que doublé depuis la crise du Covid-19. Par ailleurs, la ministre fixe un objectif ambitieux, mettre fin à l'usage des contentions physique en psychiatrie d'ici 2030 avec la volonté d'atteindre le zéro contention dans les établissements de santé. À Nancy, une mutuelle communale est accessible à tous depuis plusieurs mois. Volonté de faire des économies, revenus trop modestes, les raisons sont diverses. On en parle avec Martin Tenenbaum, médecin généraliste et adjoint au maire en charge de la santé du territoire ouest sur Nancy.
3: Alors, elle a été lancée tout début septembre. Nous avons déjà 300 titulaires, ce qui représente 350 personnes, puisqu'il y a des familles. Notre âge majoritaire, c'est des 71-80 ans, qui vivent des 71-70. C'était pas évident d'envoler. Voilà, donc la moyenne âge est plutôt autour de 65 ans. Évidemment, ça a été fait pour les Nancyens en situation de difficulté, de précarité. Il faut savoir qu'à Nancy, il y a un Nancyen sur trois qui vit avec moins de 1 341 euros par mois. On avait donc fait une étude avant de lancer une fois. C'est quand même un modèle qui est solidaire, qui est territorial, et des garanties sont renforcées. Il n'y a pas de conditions pour entrer, il n'y a pas de sur le revenu.
2: Des propos recueillis par Juliette Chang. Un modèle victime de son succès, les permanences à l'hôtel de ville sont complètes jusqu'en octobre. Dans une affaire de violence et de raquettes sur des jeunes à Saint-Dié-des-Vosges, le tribunal a rendu une décision partielle concernant un jeune homme de 19 ans. Il était poursuivi pour sa participation présumée à des faits d'enlèvement, de séquestration et d'extorsion commis entre décembre et février sur plusieurs victimes, dont des mineurs. Le tribunal l'a finalement relaxé des faits les plus graves. En revanche, il a été reconnu coupable de recel et d'abus de confiance. Il a notamment été condamné à 6 mois de prison avec sursis probatoire. Par ailleurs, 6 mineurs impliqués dans cette affaire doivent encore être jugés. Un garage de poids lourd a été cambriolé dans la nuit de dimanche à lundi sur le Dinapol de Ludre, près de Nancy. Le préjudice est estimé à au moins 26 000 euros hors taxes. Les malfaiteurs ont ciblé plusieurs utilitaires stationnés sur le site et ont volé des pots catalytiques contenant des métaux précieux très recherchés. Une plainte doit être déposée. Une réunion sur la sécurité du site est annoncée. Et puis dans le Haut-Rhin, dans la commune du Val-d'Argent, environ 1600 habitants sont invités à se faire dépister gratuitement au plomb et à l'arsenic. La campagne concerne notamment les enfants ainsi que les femmes enceintes et allaitantes. Ce dépistage réalisé par prise de sang et analyse d'urine vise à vérifier l'exposition à ces métaux lourds liés au passé minier et industriel de la vallée. En cas de résultat positif, une prise en charge et des enquêtes environnementales seront mises en place par les services de santé.
1: Zoé Thomas pour l'info.
4: Dès à présent,

0: à la pluie et aux orages. Alors même si on devrait apercevoir quelques rares rayons de soleil, la pluie sera bien présente. Des averses à caractère orageux accompagnées pourquoi pas de grêle en Alsace et sur le secteur des Hauts-d'Aciens. Le vent va se faire remarquer avec des pointes allant jusqu'à 75 km/h. Et pour l'heure, 8h34, Rémi, on a combien ?
1: 16 degrés à Cousset avec de la pluie, c'est ce que nous dit Natacha. Ça change à Ban-sur-Meurthe-Clefcy, 14 degrés, nous dit Marie-Noël. 15 degrés tout à l'heure à Thaon-les-Vosges, et il y avait quelques gouttes chez Maryse. Et puis, nous avons du côté de Fougue, à cette heure-ci, 18 degrés avec la pluie. Un message de Laurence. La page Facebook et notre ligne WhatsApp pour la météo en direct.
0: Au meilleur de la journée, on observera seulement 16 degrés à Gérardmer, 17 pour Langres, Chaumont et Le Tillot, 18 à Épinal, Remiremont, Lunéville et Bar-le-Duc, 19 à Besançon, Toul, Nancy, Vittel, Neufchâteau et Saint-Dié-des-Vosges, 22 degrés pour Haguenau et Colmar.
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0: Joseph Kamel sur Magnum, il est 8h38.
1: Pierre Castor, raconte-nous une histoire. Pierre Castor, on t'écoutera bien.
2: Oh Zoé, fan de son castor.
3: Ah. Bah ouais, plus que DJ Magouille. On n'hésite pas.
0: Hein. C'est pas étonnant.
2: Non, on dira rien.
0: Allez, tu nous racontes une histoire, ouais. Une incohérence s'y glisse, à nous, à vous, de trouver à quel endroit.
2: Les villes oubliées de notre région qui ont dominé la France. Alors quand on pense aux grandes villes qui ont marqué l'histoire de France, on va citer Paris, Lyon, Reims ou Marseille. Pourtant, certaines des cités les plus puissantes de leur époque sont aujourd'hui devenues de simples villages où l'on croise davantage de tracteurs que de touristes. Prenez Grand dans les Vosges. Aujourd'hui, à peine 360 habitants, un café, quelques maisons, une atmosphère paisible. Mais il y a 2000 ans, c'était une véritable superstar de l'Empire romain. Oui. Imaginez, plus de 20 000 habitants. Un amphithéâtre de 17 000 places, l'un des plus grands de l'époque, une immense mosaïque de plus de 230 mètres carrés, des centaines de puits. À certains moments de son histoire, Grand accueillait probablement plus de monde qu'Épinal aujourd'hui. Et pourtant, personne ne sait exactement pourquoi cette ville était aussi importante. Mystère. Certains historiens pensent même qu'un empereur romain serait venu admirer ici ce qu'il appelait le plus beau temple du monde. Mais Grand n'est pas un cas isolé. Direction maintenant Bar-sur-Aube, à une trentaine de minutes de Chaumont. Aujourd'hui, c'est une charmante ville champenoise. Et au Moyen-Âge, c'était un carrefour économique américain. Pendant plusieurs semaines, chaque année, des marchands venus d'Italie, de Flandre ou d'Allemagne s'y retrouvaient pour vendre épices, soieries et tissus précieux. À l'époque, si vous vouliez faire du business international, fallait presque avoir votre stand à Bar-sur-Aube. Puis les routes commerciales ont changé, les guerres sont passées par là et peu à peu, la gloire s'est envolée. C'est souvent le destin de ces villes oubliées. Elles ont connu la richesse, le pouvoir, l'influence, avant de disparaître lentement des radars de l'histoire. Alors la prochaine fois que vous traverserez un petit village en vous disant « il ne se passe jamais rien ici », souvenez-vous qu'il y a parfois sous vos pieds les vestiges d'une ancienne capitale, d'un centre du monde ou d'un empire disparu.
0: Pas mal.
3: Ouais, intéressant.
0: Alors,
3: vous l'avez?
0: Je pense.
3: Oui, moi aussi.
0: Carrefour américain,
3: oui.
0: Plutôt européen,
2: plutôt
0: non?
2: Plutôt européen.
3: Ouais, c'est ça, ouais, quand même. Ouais,
2: bon. Elle était grossière, cette incohérence.
3: Oui, par rapport à hier, c'est sûr que.
0: Donc, on rappelle, pour ceux qui n'auraient pas bien suivi, ouais. Tu as parlé d'un carrefour américain du commerce, c'est ça?
2: Oui.
0: Et tu as donné des pays européens.
2: Voilà. Donc, c'était plutôt un carrefour européen.
0: Ça pouvait pas coller.
2: Donc, j'ai cité Bar-sur-Aube et Grand, qui est tout près de Neufchâteau.
0: Oui,
2: tout
0: à fait. Mais il y a toujours l'amphithéâtre.
2: Oui, il y a toujours.
0: Bien sûr. Merci pour cette histoire.
2: Ah, ben, je vous en prie.
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0: Mr Big sur Magnum, 9h15, Taylor Swift dans un instant.
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4: Vous êtes dernier du classement. Les Sagittaires en position 12, les discussions stériles et les projets irréalistes risquent de vous éparpiller.
0: 11e Gémeaux, ne vous mêlez pas de ce qui ne vous concerne pas. Le terrain est glissant.
4: 10e Bélier, gardez vos soucis pour les bonnes oreilles. Tout le monde ne saura pas les accueillir.
0: 9e Cancer, ne cherchez pas la petite bête. Elle pourrait finir par vous piquer.
4: 8e Taureau, remettre certaines certitudes en question pourrait vous être très utile.
0: 7. Capricorne, exprimer vos sentiments vous rendra plus clair et plus léger.
4: 6e Verseau, réfléchissez sans vous tourmenter. La solution aime les esprits calmes.
0: 5. Balance, regardez le chemin parcouru. Ça avance plus que vous ne le croyez.
4: 4e Scorpion, éloignez-vous des esprits trop tranchés. La nuance vous protège.
0: 3e place pour les poissons, déléguer peut vous redonner de l'air dans une journée chargée.
4: 2e Lion, fuyez les oiseaux de mauvais augure. Votre énergie mérite mieux.
0: Et au top de l'Astrotop aujourd'hui, ce sont les
4: Vierges.
0: Bravo Vierge, votre priorité du jour est simple. Choisir ce qui vous rend vraiment heureux.
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0: Taylor Swift à 8h50. Taylor Swift, dont les initiales sont TS, comme Toy Story. Et elle sortira vendredi une nouvelle chanson qui figurera sur la bande originale de Toy Story numéro 5.
1: D'accord, avis aux amateurs. Bravo à Pascal qui a joué avec nous et DJ Magouille.
0: Ouais.
1: Pascal de Sanchez qui a gagné 50 euros. Elle a joué la prudence.
0: C'est ce qu'elle nous a dit. Elle a joué la prudence. Ouais. Elle voulait pas tenter le diable et pas perdre pour le deuxième extrait. Donc elle s'est arrêtée à 50 euros. Bon, on la félicite, Pascal.
1: Ouais. Et puis on mettra ça demain, évidemment, aux alentours de 7h20 pour les inscriptions, 7h30 avec DJ Magouille.
0: Les jeux, les cadeaux, ça continue toute la journée. Dans un instant avec le Club Magnum. Cet après-midi aussi avec le Magnum Drive. On revient sur tout ça. Après chaque Shakira et l'info de 9h. Et on revient sur tout ça après Shakira et l'info de 9h.

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3: Avec les Pink Floyd et puis Théodora et DC's aussi sur Magnum. Bienvenue à vous, il est 9h.
2: Que se passe-t-il partout en France, mais surtout dans notre région ?
3: Toute l'info avec Zoé Thomas, bonjour.
4: Bonjour Rémi, bonjour à tous. Un jeune homme de 19 ans comparaît depuis hier devant la cour d'assises des mineurs de la Moselle. Il est accusé de viol et d'agression sexuelle sur plusieurs jeunes filles lorsqu'il était adolescent, notamment à Lunéville. Les frais présumés s'étendraient sur 8 ans et concerneraient 7 plaignantes, dont des membres de sa famille. Le procès se tient à huis clos en raison de la minorité de l'accusé au moment des faits. Le verdict est attendu en fin de semaine. Stellantis confirme qu'il va investir plus d'un milliard d'euros en France. Cette somme doit notamment permettre de produire à Mulhouse, à partir de 2029, 3 nouveaux modèles Peugeot électriques ou hybrides. Cet investissement dévoilé par Emmanuel Macron la semaine dernière garantit l'avenir du site qui est l'une des 5 usines automobiles de Stellantis en France. Ce mardi, jusqu'à 17h, la bretelle de sortie d'Épinal-Razimont sur la RN57 dans le sens Nancy-Remiremont est fermée à la circulation. L'Adireste procède à des travaux d'entretien des dépendances vertes de l'échangeur. Une déviation est mise en place. Les faillites d'entreprises dans les Vosges atteignent des niveaux inquiétants. Le tribunal de commerce d'Épinal a enregistré 122 ouvertures de procédures collectives depuis le début de l'année contre 119 sur la même période l'an dernier. Face à ce constat, l'UDP Vosges, l'Union des entreprises de proximité, tire la sonnette d'alarme. Son président Olivier Cousin nous explique pourquoi il estime la situation critique.
5: On peut se lancer dans l'entrepreneuriat sans avoir aucune connaissance de l'entreprise, de l'économie, de la gestion, de la comptabilité. Dans un monde concurrentiel, dans un monde très réglementé, tout cela produit les catastrophes que cela doit produire. On ne crée pas une entreprise avec une idée. Mais une fois que l'idée est là, ce qui est très important, c'est d'examiner la faisabilité économique de l'idée qu'on a eue. Et donc, de s'entourer de professionnels, de se faire conseiller. Ils vont aussi lui dire si économiquement son idée est viable, à quelle charge va-t-il être confronté ? Quelles sont ses obligations en matière de gestion, en matière de déclaration fiscale, sociale ? Et les entrepreneurs, et surtout les petites structures naturellement, ne sont pas suffisamment informés de ces obligations. Nous sommes en France, c'est fortement réglementé tout cela. Donc, il faut la connaître, cette réglementation, pour être un bon chef d'entreprise et surtout pour être le chef d'une entreprise qui ne va pas durer le temps de 6 mois.
4: L'UDP 88 et Jean-François Barnel, président du tribunal de commerce d'Épinal, appellent donc au rétablissement d'une formation obligatoire avant toute création d'entreprise, ainsi qu'à un meilleur encadrement du régime de la micro-entreprise avec une évaluation de viabilité. Des orages localement forts sont attendus cet après-midi sur l'ensemble de la région. Les départements de la Meurthe-et-Moselle, de la Moselle, de la Meuse et des Vosges sont placés en vigilance jaune par Météo France. Des rafales de vent pouvant atteindre 80 à 90 km/h, de fortes pluies et des chutes de grêle sont possibles entre midi et 18h. Plus d'infos sur magnumlaradio.com. Et puis ce mardi, plusieurs syndicats appellent les assistants d'éducation à se mobiliser. Les AED présents pour accompagner, écouter, encadrer les élèves et faire le lien avec les parents dénoncent des conditions de travail dégradées et des moyens humains en baisse. Les syndicats demandent un salaire digne, la reconnaissance d'un vrai statut, le droit au CDI et une augmentation du nombre de postes. Les vies scolaires des établissements scolaires pourraient donc être perturbées.
3: Merci Zoé Thomas pour l'info. Rendez-vous à 10h.
4: À tout à l'heure.
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2: La météo pour ce mardi 2 juin, pluie et orage. Ouais, après une matinée très nuageuse, quelques rares rayons de soleil, la pluie va faire son grand retour. Des averses à caractère orageux accompagnées de grêle, notamment en Alsace et sur le secteur des Hauts-d'Aciens. Donc le vent risque de souffler au moins jusqu'à 75 km/h. Combien fait-il à cette heure-ci, Rémi ?
3: Alors 16 degrés du côté de chez Myriam, elle est à Golbey. On a 16 également à La Forge, selon Aline. Vos messages météo sur la page Facebook de Magnum. On vous remercie d'ailleurs d'avoir participé à la météo en direct de chez vous.
2: Cet après-midi, on observera 16 degrés à La Bresse, 17 pour Langres, Chaumont et Le Tillot, 18 à Épinal, Remiremont, Lunéville et Bar-le-Duc, 19 à Saint-Dié-des-Vosges, Neufchâteau, Vittel, Nancy, Toul et Besançon, et 22 pour Strasbourg.
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2: C'est ainsi que s'achève le Magnum Café. On va laisser la place à Fred pour le Club Magnum. Bonjour Fred.
10: Non.
3: Comment non ?
10: Non, je réponds à la dame là qui disait votre jardin est-il prêt pour truc de demain ? Bah non, le mien il est pas prêt, voilà. Cette dame elle pose des questions, mais jamais personne lui répond.
3: C'est vrai.
10: J'ai voulu être gentil avec elle.
3: On peut parler aussi des espaces verts autour de la radio qui sont pas prêts non plus.
10: Ils sont pas prêts non plus. Ah. Non,
3: ils sont pas prêts pour grand chose. Ils sont prêts pour atteindre 1m50 dans le jeu.
2: Si vous avez des moutons, on en cherche.
10: Exactement. Moutons, chèvres, on prend tout ce qui mange de l'herbe, il n'y a pas de souci. Si vous-même vous mangez de l'herbe, venez, pas de problème.
3: Qu'il est bête. Voilà. Bon, alors, dites donc.
10: Oui,
2: revenons à nos moutons.
3: Alors.
10: Oui, Club Magnum, c'est ça. Jusqu'à 13h, en direct avec l'iPhone gagné ou pas ?
3: Non. Bien sûr, ça y est. Gagné.
10: Ça veut dire non. Est-ce qu'on t'a proposé un Massico ce matin ?
3: Non,
10: alors ça va. Alors tout va bien.
3: C'est vrai qu'un Massico, on nous a fait la proposition environ 14 fois.
10: C'est ça.
3: Voilà. Donc oubliez ça tout de suite.
10: Voilà. Non, vous pourrez me faire vos propositions, bien sûr, dans la matinée. On aura des cadeaux rapido également. Et puis un jour une chanson. Alors là, on va parler d'une parodie qui peut-être même dépassé l'original tellement la parodie était réussie.
3: C'est peut-être Diam, c'est enfin.
10: C'est Vito et Fatal Bazooka.
3: Oui, Fatal Bazooka
10: avec Mauvaise Foi Nocturne.
2: Oui.
10: Qui a repris Diam et Vita. Elle est quasiment meilleure que l'original.
3: Carrément.
10: Je trouve.
3: On va voir ça tout à l'heure à 12h30. Puis nous reviendrons demain matin.
2: À demain.
3: Bonne journée.

0: Le monument signé Pink Floyd à l'instant sur Magnum la radio.
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0: Bonjour à tous et ravi de vous retrouver en ce mardi matin. J'espère que tout va bien pour vous. C'est Fred, on est parti pour Club Magnum en direct bien évidemment jusqu'à 13h avec des cadeaux à vous offrir. On y revient dans un instant. Avant ça, nous sommes aujourd'hui le mardi 2 juin. On célèbre les Blandines dans l'histoire. Ça s'est passé un 2 juin 1953. C'était le couronnement de la reine Elisabeth II, retransmis d'ailleurs pour la première fois à la télévision. On célèbre également la journée internationale des travailleurs du sexe. Oui, oui, ça existe. Et puis le dicton du jour à la Sainte Blandine, le soleil s'obstine ou la pluie s'incruste sans prévenir. Signification début juin reste imprévisible côté météo, mieux vaut ne pas s'emballer trop vite. Et on va le voir aujourd'hui puisque il risque de pleuvoir. On y reviendra bien évidemment tout au long de la matinée en attendant des cadeaux à vous offrir et notamment des loisirs du côté du parc Bolder de la Bresse. Je vous inviterai à découvrir le bois des lutins. Avant ça, Shania Twain ou encore Vita pour un Magnum de hit. On va écouter Ça fait mal.
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Un Magnum de Hit, belle matinée à toutes et à tous. On vient d'écouter Shania Twain. 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Je vous souhaite bonne chance et une excellente matinée. Voici Jérémy Frérot avec son titre Frérot.

0: Les Rita Mitsuko sont sur Magnum la radio. Belle matinée.
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0: Et c'est le cas chaque matin dans Club Magnum. On vous souhaite les anniversaires dans la région avec toujours énormément de plaisir. Aujourd'hui, nous sommes le 2 juin. On peut souhaiter un bon anniversaire à Cyril. Cyril qui est à Parnoy en Bassigny. C'est de la part de Julie. Bon anniversaire à Cassie, ma petite fille. C'est pas la mienne, c'est celle de Chantal. Cassie qui est à Golbey, on l'embrasse. Bon anniversaire également à Raymond de Certigny. Bon anniversaire de la part de Delphine et de Claude. Sans oublier Stan. Stan qui lui habite à Bellefontaine. On écoute Magnum sur le 99 et on va se diriger tout de suite puisqu'on va appeler Stan en direct pour, je l'espère, l'avoir au bout du fil et lui offrir un petit cadeau s'il décroche son téléphone pour le jour de son anniversaire. Vous pouvez aussi inscrire vos proches qui ont leur anniversaire bientôt, famille, amis, animaux, anniversaire de mariage, tout ce que vous voulez sur magnumlaradio.com, rubrique jeu de l'anniversaire. Ils sont cités le matin dans Club Magnum et l'après-midi dans Magnum Drive. Et l'un d'entre eux est tiré au sort à chaque fois. Ce matin, c'est le tour de Stan. Si Stan décroche, eh ben, il y a gagnage. Sinon, il y aura perdage. Allô, allô.
2: La personne, oui, que vous tentez de joindre
0: n'est pas disponible. Oui, je savais exactement ce que vous alliez dire, madame. Bah, malheureusement, Stan, on vous aura pas au bout du fil. Mais si vous nous entendez, bah, on vous souhaite un excellent anniversaire de notre part, mais également de la part de Greg et de Séverine qui l'avaient inscrit. Vous faites de même pour vos proches sur magnumlaradio.com. Rubrique jeu de l'anniversaire. Charles Doré, c'est la suite pour un Magnum de hit. Voici famille ou pas famille.
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0: Le hit signé Angèle et Justice sur Magnum la radio.
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0: Et comme chaque jour, on jette un petit coup d'œil sur les audiences télé. Qu'est-ce que vous avez regardé hier soir? Eh bien, en tête des audiences, c'est TF1 avec la série L'été 36. France 2 arrive en deuxième place avec la série Meurtre au paradis. France 3, troisième avec le film Le jour le plus long. M6 arrive en quatrième place avec Marié au premier regard. Enfin, c'est W9 qui arrive en cinquième place avec le film Indépendance Day, Résurgence. Merci de passer la matinée avec nous. On va la poursuivre évidemment avec des cadeaux à vous offrir dans l'heure qui vient. Ce seront des cadeaux rapido. Vous jouez, vous gagnez en moins de 5 minutes et je vous offrirai vos parties de bowling. Avant ça, 10h, ce sera le point sur l'info. La météo arrive également. Météo qui s'annonce un peu plus agitée. Hein. Aujourd'hui, on y reviendra en détail. Il faudra vous montrer prudent sur certains secteurs. Avant ça, on écoutera Culture Club pour Do You Really Want to Hurt Me?
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2: Passez une excellente matinée avec nous sur Magnum la radio. Avant de retrouver Edouard Maïa pour les hits, on s'intéresse à la météo et l'info. Bienvenue, il est 10h. Et à 10h, on va commencer par faire le point sur l'info. Et c'est avec Zoé Thomas. Bonjour Zoé.
3: Bonjour Fred, bonjour à tous. Un jeune homme de 19 ans est en état de mort cérébrale après une violente rixe survenue vendredi soir dans le centre-ville de Metz. Trois personnes ont été interpellées. Deux d'entre elles, âgées de 19 et 20 ans, ont été mises en examen et placées en détention provisoire hier. L'enquête se poursuit sous la qualification notamment de tentative d'homicide volontaire aggravé. Les faits étant commis en état d'ivresse manifeste selon le parquet. Les circonstances précises de l'agression restent encore à déterminé. À Châtel-sur-Moselle, le retour du directeur de l'hôpital des Trois-Rivières suscite de vives réactions. Alain Petit a réintégré ses fonctions lundi après une décision du tribunal administratif suspendant sa sanction d'exclusion temporaire. Écarté de l'établissement depuis 15 mois, il était au cœur de plusieurs tensions internes et de plaintes pour harcèlement. Son retour intervient dans un contexte social déjà fragile et aurait surpris jusqu'à la direction par intérim mise en place le même jour. Aucune décision définitive n'a encore été rendu sur le fond du dossier. Méconnaissance des obligations fiscales, mauvaise gestion de la trésorerie, prix mal fixé, absence de suivi comptable, ce sont les principaux écueils qui mènent de nombreux chefs d'entreprise vosgiens droit vers la faillite. C'est le constat dressé lors d'une réunion entre le tribunal de commerce d'Épinal et les organisations professionnelles. Olivier Cousin, président de l'UDP Vosges, l'Union des entreprises de proximité, pointe une cause majeure, la suppression d'un stage de gestion qui était jusqu'ici obligatoire avant toute création d'entreprise.
4: C'est l'impréparation. On va se lancer sans avoir suffisamment étudié la faisabilité de son projet. Alors que de multiples dispositifs existent pour renseigner le candidat entrepreneur sur la faisabilité de son projet. Les syndicats professionnels sont l'un des vecteurs par lesquels le candidat entrepreneur peut se renseigner. Les personnes qui sont dans ces syndicats ont souvent beaucoup d'expérience, ont accès à la réglementation, proposent des formations, proposent un accompagnement tout au long de la vie de l'entreprise et quelle que soit sa dimension. Toutes ces structures existent, les chambres de commerce, les chambres de métier. Tous ces gens sont là pour renseigner, sont motivés pour renseigner. On les équipe, on les compétences pour renseigner. Eh bien, malheureusement, dans un certain nombre de cas, des entreprises sont démarrées, sont lancées, sans qu'on aille voir le syndicat de la branche, sans qu'on aille voir qui la chambre concernée. Et c'est ça qui produit un certain nombre de catastrophes, malheureusement.
3: Des lacunes qui ont des conséquences concrètes, endettement personnel des dirigeants, perte d'emploi, fragilisation de tout un tissu économique local. Stellantis confirme qu'il va investir plus d'un milliard d'euros en France. Cette somme doit notamment permettre de produire à Mulhouse, à partir de 2029, trois nouveaux modèles Peugeot électriques ou hybrides. Cet investissement dévoilé par Emmanuel Macron la semaine dernière garantit l'avenir du site et de ses 4000 salariés. Plus d'infos sur magnumlaradio.com. La ministre de la Santé, Stéphanie Rist, promet la mise en place d'un système de coupe-fil permettant à chaque jeune présentant un possible trouble psychique d'obtenir un rendez-vous spécialisé sous 24 à 48 heures. Les hospitalisations pour tentatives de suicide chez les adolescentes de 10 à 14 ans ont plus que doublé depuis le Covid. La ministre fixe aussi un objectif ambitieux, mettre fin à l'usage des contentions physiques en psychiatrie d'ici 2030. Et puis c'est bientôt l'heure du verdict. À partir de 19h, aujourd'hui, plus d'un million de candidats de Parcoursup pourront consulter les réponses à leurs vœux. Ils auront ensuite jusqu'au 11 juillet pour faire leur choix. Je comprends leur stress.
2: S'ils arrivent à se connecter. Merci beaucoup, ma chère Zoé. On vous retrouvera à midi.
3: À tout à l'heure.
2: À tout à l'heure. Voici la météo.
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On aura donc aujourd'hui une ambiance un petit peu plus agitée dans le ciel de la région, puisque dès ce matin, on a quelques gouttes et en milieu de journée, cette zone pluvio-orageuse va traverser la région avec des pluies qui, là, seront un petit peu plus copieuses, soutenues, avec de grosses rafales de vent attendues sous les plus grosses averses. Et pourquoi pas de la grêle localement. Il faudra se montrer prudent, notamment si vous êtes sur les routes de la région. On l'a déjà vécu il y a quelques semaines, dès qu'il y a de la grêle qui tombe, ça peut rendre les chaussées glissantes. Attention surtout en montagne, ainsi qu'en plaine d'Alsace. Pour demain mercredi, là, le temps devrait être moins agité. On aura demain une alternance de passages nuageux et de belles éclaircies. Quelques pluies pourront encore traîner en matinée, mais l'ensemble deviendra progressivement plus sec au fil des heures. Côté température, eh bien, les maximales seront attendues à la mi-journée avant le passage des plus gros orages. 22 degrés à Gérardmer-la-Bresse, 23 degrés attendus à Charmes, Langres, Le Tillot, Chaumont, Nancy, Remiremont, 23 pour Saint-Nabor, Toul ou encore Besançon, 24 degrés à Neufchâteau, Vittel et Mirecourt, 24 degrés pour Colmar, Agde, Épinal et Saint-Dié-des-Vosges.

0: Magnum, la radio, belle matinée, c'était Alex Warren. Mardi 2 juin, aujourd'hui 10h10, j'espère que tout va bien pour chacune et chacun d'entre vous en ce donc mardi matin. Bon courage évidemment si vous êtes au boulot, prudence sur les routes de la région. N'oubliez pas d'ailleurs qu'en cas de problème, radar accident, ralentissement inhabituel, vous nous les signalez au 03 29 08 08 87. Dans l'intervalle, on va poursuivre la matinée avec des cadeaux à vous offrir et notamment des cadeaux rapido. Vous jouez et vous gagnez en moins de 5 minutes et je vais vous offrir tranquillement vos parties de bowling pour deux personnes chez Sport Bowling à Épinal, le complexe de loisirs de la rue Saint-Michel. Ce sera à gagner juste après Paul Young. On va le retrouver dans un instant pour son titre Every Time You Go Away.
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0: Every time you go away, you take a piece of me with you. Chaque fois que tu t'en vas, tu prends une partie de moi avec toi. C'est exactement ce que j'ai dit pendant mon divorce. Elle a pris la maison, la voiture. Enfin bon, bref. C'était Paul Young sur Magnum La Radio.
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0: Allez, ceci étant dit, cadeau rapido, c'est le moment où vous jouez, vous gagnez en moins de 5 minutes. Et je vous offre dès maintenant vos parties de bowling chez Sport Bowling à Épinal. Vous pourrez aller profiter avec vos parties de bowling pour deux personnes chez Sport Bowling à Épinal, le complexe de loisirs de la rue Saint-Michel. Je vous les offre et sont à gagner en moins de 5 minutes en jouant avec nous maintenant par SMS au 71. Vous envoyez Magnum, le mot de passe à Rapido. N'oubliez pas vos noms, prénoms, adresses et numéros de téléphone. Magnum, Rapido et vos coordonnées complètes. Vous envoyez ça maintenant par SMS au 71. Le ou la gagnante sera appelée pendant qu'on écoute Jules Levert. C'est juste après Temper City pour Self-Aware. Bonne chance à tous!

0: Un titre à l'origine chanté par Pauline et repris par Jules Levert. Allô le monde, à l'instant sur Magnum la radio.
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0: Oui, cadeau rapido, vous jouez, vous gagnez en moins de 5 minutes et j'ai le plaisir d'accueillir à l'antenne Tristan. Bonjour Tristan.
2: Bonjour Fred, bonjour tout le monde.
0: Eh ben mon cher Tristan, avec vous on est dans les Vosges, on est au syndicat, c'est bien ça?
2: Oui, tout à fait.
0: On écoute Magnum sur le 99. Qu'est-ce que vous étiez d'ailleurs en train de faire ce matin pendant que vous écoutiez Magnum?
2: Ouais, bah, je rentrais des courses pour les travailler.
0: Il faut bien manger. Après, une fois que le boulot sera terminé, bah oui, il fallait faire les courses.
2: C'est ça.
0: Du coup, vous étiez en voiture, j'imagine, et vous avez écouté Magnum la radio. Du coup, vous avez bien fait, c'est le bon réflexe. Vous avez joué avec nous, vous avez tenté. Du coup, en moins de 5 minutes, c'est gagné. Une fois que la cuisine sera faite, le ménage, le boulot, bah, vous pourrez également aller jouer au bowling chez Sport Bowling à Épinal, puisque vos parties, elles sont gagnées. Bravo, mon cher Tristan.
2: C'est parfait, merci beaucoup Magnum, merci Fred.
0: Ça me fait plaisir, ne raccrochez pas Tristan, on va vérifier vos coordonnées en antenne pendant qu'on poursuit avec Police. Voici Every Breath You Take.

0: David Guetta et Jennifer Lopez sont sur Magnum la radio.
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0: Ouais, tout le monde écoute Club Magnum, les jeunes et les moins jeunes, et des fois ces générations ont du mal à se comprendre, pas d'inquiétude, on est là pour traduire, et aujourd'hui on vous explique ce que c'est d'être un cœur d'artichaut. Alors aujourd'hui on parle d'un cœur, mais pas celui que vous envoyez en DM à 2h du matin, non, un cœur d'artichaut. Alors à la base l'artichaut c'est un légume, hein, vous l'effeuillez tranquillement, feuille par feuille, avec patience un petit peu, comme certaines relations, mais dans la langue française, avoir un cœur d'artichaut c'est tomber amoureux à répétition. Un regard, un petit sourire, une personne qui vous dit juste bonjour, et hop, ça y est, cette personne, c'est déjà votre âme sœur. Alors aujourd'hui, on dirait juste qu'il tombe vite amoureux, mais avant, on avait cette image magnifique, quelqu'un qui donne son cœur, un petit bout à chaque fois, un crush lundi, un autre mercredi, peut-être un troisième avant le week-end, et toujours feuille par feuille, mais comme l'artichaut, la plupart du temps, eh ben, ça sent mauvais. Voilà, merci qui ? Merci Magnum la radio, et tous les traducteurs de génération sont en réécoute en podcast sur magnumlaradio.com. Allez, jetez un coup d'œil pendant qu'on poursuit avec le dernier, Louisa, ça s'appelle Jetlag.
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0: Notre ami Stéphane est sur Magnum la radio. Allez, il y a beaucoup de sorties à faire dans la région cette semaine et rendez-vous ce samedi pour l'élection officielle de Miss Meurthe-et-Moselle pour Miss Lorraine. Ce sera à la Foire Expo de Nancy, au Parc Expo de Nancy-Vendeuvre. Et parmi les 12 candidates, la nouvelle Miss Meurthe-et-Moselle et ses deux dauphines seront directement qualifiées pour l'élection régionale de Miss Lorraine 2026. Le spectacle élection, c'est gratuit, mais il faut quand même payer l'entrée à la foire. 5€ en ligne ou 6€ sur place. Magnum La Radio est partenaire de la délégation Miss Lorraine pour Miss France. Rendez-vous donc ce samedi 6 juin 14h30 pour l'élection officielle de Miss Meurthe-et-Moselle. On nous écoute à Nancy sur le 99.2. On va se retrouver à 11h pour un point sur la météo, légèrement agité. Aujourd'hui, on y revient en détail après téléphone pour Cendrillon. 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
2: Excellente fin de matinée, merci de la passer avec Magnum la radio. Retour des hits, ce sera Bruno Mars après le point sur la météo du jour. Bienvenue, il est 11h. Avec une ambiance plus agitée dans le ciel de la région, à la mi-journée, les pluies vont devenir un petit peu plus virulentes avec une zone pluvio-orageuse qui va traverser la région. Les pluies seront parfois intenses, copieuses, accompagnées de grosses rafales de vent et pourquoi pas de la grêle localement. Attention surtout en montagne ainsi qu'en plaine d'Alsace cet après-midi. Pour demain mercredi, ça sera moins agité. On aura une alternance de passages nuageux et de belles éclaircies. Quelques pluies pourront encore traîner demain en matinée, mais l'ensemble deviendra progressivement plus sec au fil des heures. Côté température, les maximales seront atteintes là à la mi-journée avant le passage des orages cet après-midi. Alors on va atteindre les 22 degrés à Gérardmer-la-Bresse, 23 à Langres, Chaumont, Nancy, Charmes, Le Thillon, Remiremont, Besançon, 23 degrés également pour tous les Bourbonnes-les-Bains, 24 degrés pour Saint-Dié-des-Vosges, Épinal, 24 à Colmar, Haguenau, Mirecourt, Neufchâteau et Vittel.

0: Excellente matinée avec Magnum la radio et on vient d'écouter Florent Pagny.
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0: Bidoubidoubouda ! Le drôle de bruit n'a toujours pas été remporté. Ça patauge un petit peu ce drôle de bruit. C'est vrai qu'il n'est pas facile. Enfin, moi j'ai la réponse, donc du coup pour moi c'est facile. Mais pour vous, vous êtes encore en train de chercher ce drôle de bruit qui vous permettra peut-être, je vous le souhaite en tout cas, de remporter un iPhone 17 Pro offert par notre partenaire, le groupe SAM Informatique. Pour le gagner, c'est très simple. Vous découvrez quel objet ou action se cache derrière le drôle de bruit. Si vous nous donnez la bonne réponse, vous le remportez, cet iPhone 17 Pro. On va jouer avec plusieurs d'entre vous dans la prochaine demi-heure. En attendant, le drôle de bruit, comme je suis sympa, eh ben je vous le repasse, le voici.
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0: Comme je suis très sympa, je vous le passe deux fois.
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0: Comme je suis très très sympa, non, faut pas charrier non plus. Bon bref, le drôle de bruit, si vous avez la bonne réponse, vous pouvez tenter votre chance. Inscrivez-vous par SMS au 71. Vous envoyez uniquement le mot téléphone. N'envoyez que le mot téléphone, hein, d'ailleurs. Vous mettez juste téléphone dans un SMS et vous l'envoyez maintenant au 71. Je vous rappelle l'indice qu'on vous a donné par rapport à ce drôle de bruit. C'est un geste qu'on faisait beaucoup avant, mais qu'on n'a plus l'habitude de faire maintenant. Un geste qui était autrefois très répandu, qui est aujourd'hui beaucoup moins pratiqué. Bref, si vous avez une idée pour ce drôle de bruit, eh bien venez nous la proposer à l'antenne téléphone et n'envoyez donc que le mot téléphone par SMS au 7 10 71. On jouera aux alentours de 11h35. Avant ça, on aura l'agenda associatif et puis un Magnum de hit. Elton John se prépare ainsi que Jake et Carla Lazzari pour la recette.
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0: un McDum de hit avec à l'instant Diziz et Théodora. Non, pas du tout. C'est ça.
1: Ah, McDum.
0: Ça va m'énerver cette technique, elle a intérêt à marcher puisque dans le prochain quart d'heure on va jouer au drôle de bruit. Je vais appeler certains candidats qui vont passer à l'antenne avec moi après Gérald de Palmas ou encore Lola Yang pour Messi. Mais avant tout cela, on va s'intéresser aux sorties à faire dans la région. Voici tout de suite l'agenda associatif.

0: l'agenda cette semaine. À tous les passionnés d'aviation, l'aéroclub Paul Burus de Saint-Dié-Romomex organise ses portes ouvertes les 6 et 7 juin. Découvrez tout l'univers de l'aviation, exposition d'aéronefs avec des vols découvertes à gagner, réalisez des vols d'initiation avec des instructeurs, simulateurs de vol pour les ados et pour les plus grands, entrée libre de 9h à 18h, restauration et boissons sur place. Le sport nautique de Nancy organise ses stages d'aviron tout l'été. Sensations, nature, esprit d'équipe et bonne humeur. Débutants, venez vivre une aventure sportive unique, encadrée par des passionnés. C'est à partir de 8 ans, en journée pour les enfants, en soirée pour les adultes. Toutes les infos sur le site www.avironnancy.com. Nouveau spectacle des Holden s'intitulé Dans mon journal intime le samedi 20 juin à 20h à la rotonde de Thaon-les-Vosges. L'histoire d'une jeune fille qui transmet 1000 émotions sous forme de danse. 40 artistes sur scène, 1h30 de spectacle, rock acrobatique, danse moderne, hip-hop et danse de salon. Réservation à l'office du tourisme d'Épinal. Renseignements au 06 14 89 45 99. 44e foire à la rhubarbe de Ndomexi, le samedi 6 juin. Rendez-vous à 18h pour la boom K-pop boom avec mascotte, quiz musical et barbecue. À 20h, concert avec Rose Ticket, suivi du bal et de l'élection de Miss Rhubarbe avec DJ Arnaud. Feu d'artifice à 23h. Rendez-vous également le dimanche 7 juin, inauguration à 11h. Restauration et animation avec Authentic Music le midi et à 14h30, Canavaval, Affid et ses danseurs et Vividence de Vincey. Autre mob festival aux étangs d'Autreville-sur-Moselle les 6 et 7 juin. Un week-end festif et convivial autour de la mobilette, concert rock et chansons françaises avec des artistes locaux, balade de cyclomoteurs anciens, animation familiale le dimanche, jeux, spectacles, théâtre, buvettes et restauration dans un cadre champêtre entre la Moelle et les étangs d'Autreville-sur-Moselle. L'entrée est gratuite, tombola sur place avec une mobilette motobécane à gagner. Plus d'infos sur la page Facebook Autre Mob. Les sapeurs-pompiers de Manois organisent leur traditionnel week-end portes ouvertes les 6 et 7 juin. Le samedi 6 juin, concours de pétanque, inscription à partir de 13h pour 10 euros par équipe. Le dimanche 7 juin, brocante et exposition du matériel des pompiers avec démonstration de manœuvres en présence de Miss Haute-Marne et de sa première dauphine. Accueil des exposants à partir de 6h le matin, les emplacements sont gratuits. Inscription et renseignements au 06 59 24 60 56. Le centre équestre de Vittel organise un concours complet international du 11 au 14 juin. Épreuve dressage le vendredi, jour de crosse le samedi, saut d'obstacles et remise de prix le dimanche. Grand village exposant incluant un marché du terroir et de l'artisanat. L'entrée est libre, buvette et restauration sur place. Marché nocturne et fête de la musique le samedi 6 juin à Longchamp. Couplé à son habituel marché nocturne qui regroupe 50 exposants locaux à partir de 17h, le comité des fêtes propose un moment convivial en organisant sa première fête de la musique animée par le groupe Blue Peanuts. Buvette et restauration sur place avec nos plateaux du terroir. Ambiance et bonne humeur garantie, venez nombreux.
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0: un Magnum de hit et on vient d'écouter Lola Yang.
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0: Et Doubouda, le drôle de bruit va peut-être être remporté ce matin. Je le souhaite en tout cas pour l'un des candidats qui va passer à l'antenne avec moi pour tenter de remporter un iPhone 17 Pro avec notre partenaire, le groupe SAM Informatique. Pour commencer, on va accueillir Maëline. Bonjour Maëline.
2: Bonjour.
0: Avec vous Maëline, bonjour. On est à Oussra dans les Vosges. C'est bien ça?
2: C'est ça.
0: On écoute Magdame sur le 94.6. Ma chère Maëline, donc je vais vous repasser le drôle de bruit et vous me faites votre proposition juste après. On est d'accord?
2: D'accord, pas de
0: soucis. Eh ben c'est parti, le drôle de bruit, le voici.
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0: D'après vous, Maëline à Oussra, quel est le drôle de bruit?
2: J'aurais dit une enveloppe qu'on lèche pour fermer.
0: Une enveloppe qu'on lèche pour fermer, on vérifie. On ne lèche pas d'enveloppe malheureusement dans le drôle de bruit, et puis on la lèche très fort là, du coup. Là. Ouais, ce serait un sacré léchage. Mais en tout cas, c'est une chouette proposition que vous nous avez faite ce matin, Maëline. Malheureusement, ça n'est pas la bonne réponse, mais je vous invite à continuer à chercher et revenir nous faire votre proposition. On vous embrasse, Maëline, à bientôt.
2: À bientôt, au revoir.
0: Au revoir. On va accueillir maintenant Alain. Bonjour Alain.
4: Oui, bonjour Alain.
0: Mon cher Alain, il est en forme avec vous. On est à Nogent, en Haute-Marne. Bien ça?
4: Tout à fait.
0: On écoute Magnum sur le 100.8. C'est à vous Alain. Dites-moi, quel est selon vous le drôle de bruit?
4: Eh bien, vu que vous avez une cuisine et que les gens cuisinent de moins en moins, je pensais à des légumes qu'on coupe sur une planche à découper.
0: Des légumes qu'on coupe sur une planche à découper. Ok, on vérifie. Ce ne sont pas des légumes qu'on coupe sur une planche à découper. Alors oui, effectivement, on a une cuisine dans les locaux de Magnum la radio, mais aucun d'entre nous ne mange de légumes. Donc voilà, comme ça on est tranquille, hein, on mange tous gras. Donc... Ou alors c'est qu'on s'est trompé en faisant nos courses. Mais bon, là, pour le coup, Alain, ça n'est pas la bonne réponse, mais merci d'avoir joué pareil comme pour Maëline. Je vous invite à continuer à chercher et revenir, pourquoi pas, nous faire une proposition bientôt. Au revoir, Alain.
4: C'est avec plaisir, au revoir.
0: Au revoir. Et on va accueillir pour terminer Philippe. Bonjour Philippe.
5: Oui, bonjour.
0: Le Toli pour Philippe. On écoute Magnum sur le 94.3. C'est à vous, mon cher Philippe. Quel est selon vous le drôle de bruit?
5: Je pense au diamant d'une platine disque.
0: Au diamant d'une platine disque. Eh ben, on vérifie. Proposition très intéressante, mon cher Philippe, mais qui n'est pas la bonne réponse. Philippe. Non, je ne peux pas en dire trop, mais en tout cas, Philippe, là, vous, je vous invite à continuer à chercher. Voilà, j'en dis pas plus. Voilà, continuez à chercher.
5: J'ai une autre idée. Ça marche, à bientôt.
0: À bientôt, Philippe, au revoir. Malheureusement, le drôle de bruit n'a pas été remporté ce matin. Mais tout doucement, mais sûrement, on s'en rapproche de ce drôle de bruit. Peut-être que vous avez une idée. Eh bien, vous pourrez nous faire vos propositions cet après-midi entre 15h et 19h dans le Magnum Drive. En attendant, on poursuit avec Gérald de Palmas. Voici Tombé.
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0: En plein cœur des années 80 sur Magnum la radio, on vient d'écouter Visage. Il y a plein de sorties à faire dans la région. Programme de sorties à retrouver sur magnumlaradio.com dans la rubrique Agenda et rendez-vous, notamment du côté de Nomexi. Rendez-vous annuel à Nomexi pour la 44e foire à la rhubarbe qui aura lieu ce week-end, hein, samedi et dimanche, avec de nombreux artisans, exposants et producteurs. Grande foire, grande braderie, animation musicale et un grand bal de samedi soir avec feu d'artifice. 44e foire à la rhubarbe, c'est ce week-end à Nomexi. On écoute Magnum sur le 94.6. Vous ne changez rien, midi c'est le rendez-vous de l'info, la météo arrive également et pour y arriver tranquillement, on écoute Jérémy Frérot avec son titre Frérot.
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2: Allez, excellente mi-journée avec Magnum la radio. Avant de retrouver les hits, on s'intéresse à la météo et à l'info. Bienvenue, il est midi. Allez, on va commencer par faire le point sur l'info. Avec Zoé Thomas. Bonjour Zoé.
3: Bonjour Fred, bonjour à tous. Le jeune homme de 19 ans, grièvement blessé lors d'une violente agression survenue vendredi à Metz, est décédé ce matin à l'hôpital. Deux hommes âgés de 20 et 27 ans ont été mis en examen et placés en détention provisoire. À ce stade de l'enquête, le parquet n'a pas retenu le caractère homophobe des faits, même si cette hypothèse est évoquée par les proches de la victime. Un rassemblement en hommage au jeune homme est prévu ce soir à Metz. Une femme de 37 ans a été retrouvée morte hier soir à Sarreguemines. Son conjoint s'est présenté au commissariat et a déclaré l'avoir étranglé. Il a été placé en garde à vue pour meurtre par conjoint ou concubin. Une enquête est en cours afin de déterminer les circonstances exactes du drame. Pour rappel, le 3919 est le numéro national d'écoute et d'accompagnement des victimes de violences conjugales, accessible gratuitement 24 heures sur 24 et 7 jours sur 7, le 3919. Toujours en Moselle, près de 12 ans après la mort de Corentin, 11 ans à la suite d'une opération de l'appendicite à la clinique Claude Bernard de Metz. La justice a rendu sa décision. Les deux chirurgiens poursuivis pour homicide involontaire ont été condamnés. Le praticien accusé d'avoir perforé l'aorte de l'enfant écope de 30 mois de prison avec sursis, d'une amende de 15 000 euros et d'une interdiction définitive d'exercer en France. Le second chirurgien est condamné à 24 mois de prison avec sursis et 8 000 euros d'amende. Dette personnelle, emploi perdu, créanciers fragilisés. Les conséquences d'une entreprise mal préparée ne touchent pas que son dirigeant. Elles rejaillissent sur l'ensemble du tissu économique local. Olivier Cousin, président de l'UDP Vosges, l'Union des entreprises de proximité, détaille l'engrenage dans lequel se retrouvent trop souvent des chefs d'entreprise qui se sont lancés sans les bases suffisantes.
4: L'entreprise qui n'arrive plus à payer ses dettes, le tribunal de commerce va la liquider. Donc elle disparaît, elle cesse son activité. Les emplois qui étaient éventuellement attachés à cette activité sont perdus. Et puis il y a aussi la casse sociale et fiscale à laquelle donnent lieu ces liquidations. Lorsque la TVA d'une entreprise n'est pas payée, lorsque l'URSSAF, les cotisations sociales d'une entreprise n'est pas payée, au final, ça va peser sur les entreprises qui, elles, payent leur TVA, qui, elles, vont payer leurs cotisations sociales. Donc on se trouve dans une situation de distorsion de concurrence avec des entreprises, pour la plupart d'entre elles, bien établies depuis des années, qui, elles, payent tout. Et puis des petites structures créées pour quelques mois, parce qu'en général, elles disparaissent assez rapidement, le tribunal arrêtant leur activité parce qu'il y a des choses non payées, et qui, dans l'entretemps, vont déstabiliser le marché en proposant n'importe quel prix, parce qu'elles ne connaissent pas leur prix de revient.
3: L'UDP 88 et Jean-François Barnet, le président du tribunal de commerce d'Épinal, appellent donc au rétablissement d'une formation obligatoire avant toute création d'entreprise, ainsi qu'à un meilleur encadrement du régime de la micro-entreprise avec une évaluation de viabilité. À Nancy, la garde à vue d'un homme de 30 ans a été prolongée après l'incendie survenu dans la nuit de samedi à dimanche en vieille ville. L'individu est soupçonné d'avoir volontairement mis le feu à l'appartement de sa compagne après une dispute. Selon les premiers éléments de l'enquête, il serait revenu sur place dans la nuit, aurait forcé la porte du logement puis déclenché l'incendie. Interpellé à la sortie de l'immeuble par les policiers, il devrait être fixé sur son sort judiciaire dans la journée. La petite fille de 3 ans disparue depuis hier après avoir été récupérée dans un foyer d'accueil dans le Gard par ses parents alors qu'il n'en avait pas l'autorisation, a été retrouvée saine et sauve. Une enquête pour disparition inquiétante avait été ouverte lundi après la disparition de la fillette. La mère de l'enfant et un complice ont été placés en garde à vue. Le père, également mis en cause, est toujours recherché. Et puis après presque 2 semaines de débat, les députés doivent se prononcer aujourd'hui sur le projet de loi d'urgence agricole. Parmi les sujets inflammables, les pesticides, les stockages d'eau, les agrandissements d'élevage ou encore les tirs sur les loups.
2: Merci beaucoup Zoé pour toutes ces infos. On vous retrouve tout de suite pour la météo.
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2: Bon ben voilà, un temps à la Juliette Chang.
3: La malédiction est revenue.
2: Ouais, ça y est.
3: Super, bah écoutez, effectivement, ce mardi, le temps est bien nuageux et instable tout au long de la journée. Des orages localement forts sont attendus cet après-midi sur l'ensemble du Grand Est. Toute la région est placée en vigilance jaune par Météo France. Des rafales de vent pouvant atteindre 80 à 90 km/h, de fortes pluies et des chutes de grêle sont possibles entre midi et 18h. Les orages devraient logiquement progressivement perdre en intensité en soirée. Du côté du Mercure, il fait bien plus froid à compter cet après-midi. 16 degrés à Gérardmer, 17 à Nogent et Langres, 18 degrés à Chaumont, Épinal, Remiremont et La Marche, 19 degrés à Bourbonne-les-Bains, Neufchâteau, Saint-Dié et Mircourt, 19 à Commercy et en Meurthe-et-Moselle. Il fait 19 partout en Meurthe-et-Moselle, donc à Nancy, Lunéville, tous les Baccarat et puis 19 également à Besançon. Et enfin 21 degrés à Strasbourg et Colmar.
2: Eh bien merci beaucoup ma chère Zoé, n'oubliez pas votre caouet pour
3: oui,
2: cet après-midi.
3: Sinon je vais fondre.
2: Exactement, on vous retrouve demain matin.
3: Oui, dès 6h.
2: Dans le
3: Magnum Café.
2: Avec
3: Pierre et Rémi.
2: À demain.
3: À demain.
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0: Un magnum de beat avec Alain à l'instant, le Grekin Band. Allez, passez une excellente mi-journée, toujours avec Magnum la radio et Club Magnum en direct jusqu'à 13h, avec encore bien sûr des cadeaux à vous offrir, et notamment à l'occasion d'un tout nouveau festival, un tout nouveau rendez-vous du côté de la Plaine des Vosges, et plus particulièrement à Contrexéville. Le festival s'appelle La Corniche en scène, il aura lieu ce week-end les 5 et 6 juin, et à cette occasion, on vous offre plein de cadeaux, et notamment une balade pour deux personnes en gyropode autour du lac de la Folie. Ce sera à récupérer sur place lors de ce festival. 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Avant ça, on va écouter Rihanna ou encore Charles Doré pour Famille ou pas Famille.
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chanson d'amour compliquée, alors qu'on peut faire un tube juste avec un parapluie. Umbrella, c'était Rihanna sur Magnum la radio. 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Je vous souhaite bonne chance et une excellente mi-journée. Un jour une chanson après Clara Luciani ou encore One Republic. Voici Give Me Something.

0: C'est Clara Luciani sur Magnum la radio.
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0: Et il y a des parodies qui font sourire poliment et il y en a qui deviennent aussi cultes que l'original. Mauvaise foi nocturne de Fatal Bazooka est clairement de cette deuxième catégorie.
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0: Fatal Bazooka, c'est d'abord Michael Youn, comédien, animateur, agitateur culturel en chef. Le personnage de Fatal Bazooka est né en 2002 dans les sketchs du Morning Live sur M6, émission qu'il co-anime avec Vincent Desania et Benjamin Morgan. Alors l'idée de départ, elle est toute simple, parodier les codes du rap américain en les transposant dans un univers de banlieue français un peu grotesque. Fatal Bazooka est vaniteux, maladroit, convaincu d'être une star mondiale alors qu'il vit chez sa mère. Le personnage est une caricature affectueuse d'une époque et ça marche immédiatement. Alors en 2007, Michael Youn repère Confession Nocturne, le titre culte de Diams et de Vita, 6 minutes de rap parlé sur l'infidélité masculine, devenu en quelques mois un hymne générationnel. Il y voit un matériau parfait, la parodie va s'intituler Mauvaise foi nocturne et va reprendre exactement le même dispositif mais va inverser les rôles. C'est désormais Vito, le mec qui vient sonner chez Fatal parce que sa copine le soupçonne de la tromper. Et pour jouer ce Vito, Michael Youn recrute Pascal Obispo. Pascal Obispo accepte sans hésiter, il s'y implique à fond et livre une performance comique d'une autodérision absolument désarmante. Le clip reproduit exactement plan pour plan les décors et les codes de l'original. Et le twist final est mémorable. Fatal se réveille, réalisant que tout était un rêve. Enfin presque, puisque la mère de Vito est dans son canapé. La boucle est bouclée. Le clip sera nommé, remportera une victoire du meilleur vidéoclip humoristique en 2008. L'album T'as vu se vend à des centaines de milliers d'exemplaires. Et Mauvaise foi nocturne entre dans ce panthéon très particulier des parodies françaises qui ont transcendé leur statut de blague pour devenir à leur façon de véritables œuvres.
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0: Qu'est-ce qu'il était drôle cette parodie. En tout cas, vous en retrouvez le clip sur la page Facebook Magnum la radio et vous pouvez réécouter un jour une chanson à la demande en podcast sur magnumlaradio.com. Pendant qu'on poursuit avec Alex Warren, voici Fever Dream.
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0: Un classique sur Magnum la radio, signé les Pretenders. Cette semaine, il y a beaucoup de sorties à faire dans la région. Vous les retrouvez, je vous le rappelle, sur magnumlaradio.com dans la rubrique Agenda. Et rendez-vous notamment du côté de Langres tout ce week-end, vendredi, samedi et dimanche à la salle Jean Favre de Langres. Ce sera Langres gastronomique, mise en lumière de la gastronomie du sud au Marnais, entre Champagne et Bourgogne, autour du fromage de Langres évidemment, avec producteurs et artisans qui vous feront découvrir leurs produits du terroir. Langres gastronomique, c'est tout ce week-end, hein, dès vendredi, mais également samedi et dimanche à la salle Jean Favre à Langres. On écoute Magnum sur le 94.4. On se retrouve à 13h pour le journal des sports. Mais avant ça, on écoutera David Guetta et Jennifer Lopez pour le titre Save Me Tonight.
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2: Allez, très bonne mi-journée, toujours en compagnie de Magnum la radio. Avant d'écouter Taylor Swift, on va s'intéresser au journal des sports. Il est 13h. Et tout juste avant de retrouver le journal des sports, c'est l'heure pour moi de vous souhaiter une excellente journée. Journée qui va évidemment se poursuivre avec Magnum la radio. Je vous laisse avec un Magnum de hit. 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Moi, je vous retrouverai demain matin, bien sûr, entre 9h et 13h. D'ici qu'on se retrouve, prenez soin des autres et prenez soin de vous. Je vous laisse avec le journal des sports. Belle journée et à demain.
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4: Bonjour, bonjour à tous. C'est dans l'actu sport ce matin. Les finalistes de la Ligue des Champions rejoignent Clairefontaine. Roland Garros n'a plus de Français. Et puis première victoire pour Monaco dans le dernier carré de Betclic Elite. Et d'abord les Bleus bientôt au complet. Trois jours après la finale de la Ligue des Champions remportée par le PSG contre Arsenal, les derniers joueurs appelés par Didier Deschamps pour la Coupe du Monde rejoignent Clairefontaine aujourd'hui. Les Parisiens Ousmane Dembélé, Bradley Barcola, Warren Zaïre-Emery, Désiré Doué et Lucas Hernandez, ainsi que le défenseur d'Arsenal William Saliba, l'équipe de France qui jouera en amical contre la Côte d'Ivoire jeudi soir à Nantes avant d'affronter l'Irlande lundi prochain. Les Bleus s'envoleront ensuite pour Boston le 10 juin. En tennis, il n'y a plus de Français ni de Françaises dans le tableau simple de Roland-Garros. Diane Paris, la dernière tricolore en lice, a été éliminée hier en 8e de finale par la Polonaise Maya Walinska. Dans la soirée, la numéro 1 mondiale Arina Sabalenka a dominé le choc face à la Japonaise Naomi Osaka en 2-7 lors du dernier 8e de finale. Chez les hommes, le Canadien Félix Auger-Aliassime, lui, a nettement dominé le Chilien Alejandro Tabilo en 3-7. Et puis ça passe pour les trois Italiens en lice hier, Matteo Arnaldi, Matteo Berrettini et enfin Flavio Cobolli. Aujourd'hui, place au premier quart de finale avec notamment parmi les chocs du jour l'Allemand Alexander Zverev, tête de série numéro 2 face à l'Espagnol Rafael Yodar, ou encore chez les femmes, un duel entre les deux Ukrainiennes Elina Svitolina et Marta Kostyuk. Le basket, victoire solide pour Monaco dans la première demi-finale de Betclic Elite. Succès 103 à 88 face à Nanterre lors du match 1. Ce soir, première confrontation entre le Paris Basket et Cholet dans l'autre demi-finale à 20h. Et puis un mot de rugby, Bayonne très actif sur le marché des transferts. Le club basque, actuel 12e de top 14, a officialisé 3 signatures pour la saison prochaine. Le demi de mêlée Léo Colli en provenance de Montpellier, le deuxième ligne lyonnais Kylian Gérassi et enfin le pilier d'Agen Lacha Majarachvili. Voilà pour l'actu sport, je vous souhaite une excellente journée.

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plus agité aujourd'hui avec une zone pluvio-orageuse qui traverse la région. On aura cet après-midi des pluies parfois copieuses, de grosses rafales de vent et pourquoi pas de la grêle, hein, très localement. Attention surtout en montagne ainsi qu'en plaine d'Alsace. Pour demain mercredi, ce sera bien moins agité. On aura une alternance de passages nuageux et de belles éclaircies. Quelques pluies pourront encore traîner demain matin, mais l'ensemble deviendra progressivement plus sec au fil des heures. Les températures maximales, elles étaient ce midi. Cet après-midi, ça va baisser. Après le passage des orages, on devrait atteindre les 18 degrés à Gérardmer-la-Bresse, 19 degrés pour Langres, Chaumont, Toul, Nancy, 20 degrés pour Charmes, Le Thiot, Remiremont, 20 degrés pour Épinal, Vittel, Mirecourt, Colmar, Neufchâteau et Saint-Dié-des-Vosges.

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0: Elle a rajouté une dizaine de dates de concerts sur Paris. On écoute Céline Dion juste après les infos. Bienvenue, bel après-midi, 15h.
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2: Bonjour à tous. Les recherches se poursuivent dans le Gers après la mise en examen du principal suspect. Liana est portée disparue depuis vendredi à Fleurance. Elle a été vue pour la dernière fois dans l'après-midi. Les opérations se concentrent aujourd'hui dans des bois aux abords de la commune et dans la rivière. Nous ne laissons rien au hasard, a déclaré tout à l'heure le commandant du groupement de gendarmerie du Gers, le colonel Philippe de la Forcade. Le jeune homme victime d'une violente agression à Metz le week-end dernier est décédé. Après avoir reçu de nombreux coups à la tête, il était en état de mort cérébrale. Deux hommes doivent être présentés à un juge aujourd'hui. Au moins 929 personnes sont mortes sans domicile en 2025. Un hommage est rendu à toutes ces victimes aujourd'hui à Paris. Des comptes provisoires établis par le collectif Les Morts de la Rue et il est déjà supérieur à 2024. 912 décès avaient été relevés cette année-là. Les députés vont devoir se prononcer sur le projet de loi d'urgence agricole après presque deux semaines de débats. Le texte doit être voté cet après-midi. Il est censé apporter des réponses concrètes aux agriculteurs sur plusieurs sujets comme le stockage de l'eau. Les Alpes-Maritimes, le Var et les Alpes de Haute-Provence, après les fortes chaleurs des derniers jours, ces trois départements sont placés en vigilance orange aux orages cet après-midi. Une très grande partie du reste de l'Hexagone est concernée par une vigilance jaune également. Bientôt la fin du suspense pour plus d'un million de candidats. Les premières réponses vont tomber ce soir à partir de 19h. Notez bien sur la plateforme d'admission post-bac Parcoursup. Cette phase d'admission principale s'ouvre jusqu'au 11 juillet pour les lycéens et les étudiants qui souhaitent changer de voie. Et puis la fréquentation des salles de cinéma en nette progression au mois de mai, une hausse de 33% par rapport à la même période l'année dernière. Cela représente au total près de 15 millions d'entrées enregistrées, selon les chiffres du Centre National du Cinéma publiés aujourd'hui. Michael, le diable s'habille en Prada 2 et Juste une illusion font partie des films qui ont le mieux marché. Voilà pour l'essentiel de l'actualité. Passez tous une excellente journée.
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0: David Guetta et Jennifer Lopez à 15h10 sur Magnum.
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0: Pas terrible hein, la météo cet après-midi. Attention aux orages qui vont traverser la région jusqu'à ce soir. On va suivre l'évolution de la météo tout au long de l'émission. Bonjour à tous, bienvenue dans le Magnum Drive. On est en direct, très heureux de vous retrouver. On va passer l'après-midi ensemble. Des cadeaux, de la bonne humeur et un Magnum de hit pour vous accompagner jusqu'en fin de journée. Parmi les cadeaux à gagner cet après-midi, une platine vinyle. Je vous offrirai aussi deux entrées à Europa Park. Ce sera dans le Quiz Tonic. Et puis l'auditeur ou l'auditrice qui trouvera le drôle de bruit repartira cet après-midi avec un iPhone 17 Pro. Allez, on revient avec Lola Young et Phil Collins sur Magnum.
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0: bel après-midi avec Phil Collins sur Magnum. 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
0: Allez, on poursuit l'après-midi avec Jack et Carla. C'est la recette sur Magnum La Radio.

Taylor Swift sur Magnum. On va retourner en 2004, on va écouter la chanteuse Jojo avec son tube Live Get Out. Ça arrive dans un instant, il y aura aussi Julien Lib. Avant ça, c'est l'agenda avec vos idées de sortie dans la région. Écoutez.

0: Vide-grenier à Sanchez, organisé par le comité des fêtes le dimanche 7 juin. Les exposants seront rassemblés sur les parkings et dans l'enceinte du fort. C'est ouvert au public de 7h à 18h. Buvette et restauration rapide sur place. Renseignements au 06 11 15 49 31. Finale de la Coupe des Vosges de handball au complexe sportif de Contrexéville le samedi 6 juin. 5 matchs à l'affiche dès 11h pour les meilleures équipes jeunes du département. À 20h30, les équipes seniors féminines de Mirecourt et de Rambervillers. L'entrée est gratuite, buvette et restauration sur place. Une organisation du Contrex Handball avec le comité des Vosges de handball. Marché nocturne et rassemblement de véhicules anciens à Moyemont le samedi 6 juin à partir de 17h. De nombreux artisans vous y attendent. Rencontres autour des vintage mécaniques, concerts années 80, spectacles d'hypnose et danse country. Restauration et buvette sur place. Infos et réservations au 06 20 10 57 75. Grande soirée de la Saint-Jean à Seulincourt, organisée le samedi 13 juin par le foyer rural. Au programme repas, à partir de 20h, sur réservation au 06 38 65 42 92, puis concert gratuit du groupe Ice Bean, mise à feu de la Chavande, buvette et petite restauration. Vittel Triathlon vous invite le dimanche 14 juin à son cross triathlon à la base de loisirs des Lacs de la Folie de Contrexéville. Nouveauté cette année, deux courses nature, 14 km à 9h et 8 km à 9h30, mais également l'après-midi dans des formats XS, M et duathlon individuel ou en relais, sans oublier les courses jeunes de 6 à 13 ans. Ambiance conviviale, inscription sur le site vitteltriathlon.com. Marche populaire organisée par l'ASC Uriménil le dimanche 14 juin. Départ libre à partir de 7h30 depuis la salle polyvalente d'Uriménil pour 3 parcours, 6 km, 13 km et 21 km. Tarif 3 euros gratuit pour les moins de 12 ans. Repas traiteur possible sur place sur réservation au 06 88 86 10 67. Forum des bons plans et du pouvoir d'agir au Centre culturel de Domexy, organisé par l'ACSCH, piloté par la Fédération médico-sociale des Vosges, le mardi 16 juin, de 9h30 à 16h30. Plus de 35 partenaires vous proposeront des bons plans et solutions concrètes autour de l'alimentation, du logement, des factures, mais également de la mobilité, des loisirs et des astuces du quotidien pour faire des économies. L'entrée est libre, c'est ouvert à tous. Le club des supporters du hockey d'Épinal, les Crazy Boys, organise un vide-grenier sur le parking arrière de la patinoire de Poissompré le dimanche 7 juin de 6h à 18h à Épinal. C'est réservé aux particuliers au tarif de 2 euros le mètre linéaire, buvette et restauration sur place. Venez chiner, faire de bonnes affaires et partager un moment de convivialité avec les supporters. Infos et réservations au 06 24 95 91 21.
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Ce week-end, sur Magnum, on pourra même vous dire qui. Et qui sera la prochaine Miss Meurthe-et-Moselle? On aura la réponse ce week-end. Après Miss Vosges, place à l'élection de Miss Meurthe-et-Moselle. 12 candidates se présentent au concours qui se tiendra cette année pendant la Foire Expo au Parc des Expositions de Nancy. Ce sera ce samedi 6 juin à partir de 14h30. La nouvelle Miss Meurthe-et-Moselle et ses deux dauphines qui seront directement qualifiées pour l'élection régionale de Miss Lorraine 2026 pour ensuite se présenter à l'élection Miss France. Magnum La Radio est partenaire de la délégation Miss Lorraine pour Miss France. Allez, on poursuit l'après-midi ensemble avec Vita. On écoutera aussi les Modern Talking. Et puis, dans une poignée de minutes, on va lancer les inscriptions pour jouer au drôle de bruit.

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0: Modern Talking sur Magnum la radio.
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0: Oui, on rappelle qu'on cherche un geste qu'on faisait beaucoup avant, mais qu'on n'a plus l'habitude de faire maintenant. En tout cas, on le fait beaucoup moins qu'à l'époque. On cherche toujours ce drôle de bruit. On a eu pas mal de propositions, d'ailleurs, encore aujourd'hui. On a eu le fait de lécher une enveloppe pour la fermer, tourner la page d'un livre, passer la serpillière. On cherche toujours le drôle de bruit. L'auditeur ou l'auditrice qui trouvera quel objet ou quelle action se cache derrière le drôle de bruit remportera l'iPhone 17 Pro. Le drôle de bruit, le voici.
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0: Avant 16h, on écoute Bruno Mars sur Magnum.
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1: Temper City avec Self-Aware ou encore Ace of Base pour démarrer cette nouvelle heure. Bienvenue, bel après-midi, il est 16h.

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0: Allez, c'est parti, on joue au drôle de bruit. Ils seront trois à tenter leur chance et faire leur proposition cet après-midi. On accueille notre première auditrice, c'est Charlotte. Bonjour Charlotte.
2: Bonjour.
0: Bienvenue sur Magnum la radio. Charlotte, vous êtes à Nomexi, c'est bien ça ?
2: C'est ça.
0: Alors, on va tenter de découvrir le drôle de bruit avec vous. Trouver quel objet ou quelle action se cache derrière ce fameux drôle de bruit pour gagner l'iPhone 17 Pro avec notre partenaire SAM Informatique. On rappelle l'indice, c'est un geste qu'on faisait beaucoup avant, mais qu'on n'a plus trop l'habitude de faire maintenant. On va réécouter ensemble le drôle de bruit et vous allez nous faire votre proposition. Écoutez bien.
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0: Alors Charlotte, c'est quoi pour vous le drôle de bruit ?
2: Comme vous m'avez prise au dépourvu, je vais dire l'idée de mon amie qui était avec moi. Elle fait le bruit d'une carte routière qu'on déplie.
0: Donc pour vous, le drôle de bruit, c'est le bruit d'une carte routière qu'on déplie. On vérifie
2: voilà.
0: Si c'est la bonne proposition. Non, ce n'est pas ça. C'est
2: dommage.
0: Vrai que c'est quelque chose qu'on faisait à l'époque, qu'on fait plus trop maintenant. On le fait toujours, il y avait de l'idée, mais ce n'est pas ça, ma chère Charlotte.
2: D'accord.
0: Bon, je vous invite à refaire votre proposition une prochaine fois et à retoter votre chance, ma chère Charlotte. Passez une belle fin de journée.
2: Merci, vous aussi, à bientôt.
0: Merci. Au revoir Charlotte. On accueille notre deuxième auditeur, c'est Julien du côté de Cornimont. Bonjour Julien.
3: Bonjour.
0: Alors, avec vous, du côté de Cornimont, toujours dans les Vosges, le drôle de bruit à trouver pour gagner l'iPhone 17 Pro. Qu'est-ce que c'est pour vous le drôle de bruit ?
3: Pour moi, ce serait lécher une enveloppe.
0: Lécher une enveloppe, on vérifie si c'est la bonne proposition. Non, ce n'est pas ça non plus. Non, c'est pas ça. En plus, je crois que ça a déjà été proposé, lécher une enveloppe, mon cher Julien. On va falloir chercher encore un petit peu.
3: Bravo.
0: C'est pas grave, il y a pire dans la vie. Belle fin de journée, Julien. Au revoir.
3: Merci de même, au revoir.
0: Merci d'avoir fait votre proposition. Passez une belle fin de journée. On poursuit avec notre troisième auditrice. On est du côté de Sandaucourt, dans l'Ouest Vosgien. On est avec Mélanie. Bonjour Mélanie.
4: Bonjour Magnum.
0: Alors, on va réécouter ensemble le drôle de bruit, Mélanie, et puis vous allez vous aussi nous faire votre proposition.
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0: Alors, Mélanie, c'est quoi le drôle de bruit pour vous ?
4: Alors, moi, je dirais que c'est le bruit du fer à repasser qui repasse un t-shirt ou autre.
0: Pour vous, on repasse un vêtement avec un fer à repasser. On vérifie si c'est ça. Non, c'est pas ça non plus. Mais ça, on le fait toujours, ça. On repasse toujours les vêtements.
4: Bah, moi, quand même.
0: Ah bon ? Ah bah, moi, je repasse toujours les vêtements, oui. Comme à l'époque. Hein. Je fais toujours ça. Bon, va falloir chercher encore un petit peu, ma chère Mélanie, et retenter votre chance une prochaine fois.
4: Pas de souci.
0: Belle fin de journée. Au revoir, Mélanie. Ouais. On continue de chercher ce drôle de bruit. On ne l'a pas encore trouvé, le drôle de bruit. Je rappelle qu'il y a un iPhone 17 Pro à gagner si vous trouvez le drôle de bruit.
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0: Vous voulez tenter votre chance, vous envoyez le mot téléphone par SMS au 71. Uniquement le mot téléphone par SMS 71. On peut vous rappeler à tout moment de la journée pour participer au drôle de bruit.

0: La suite sur Magnum. Bring Your Love, on va écouter le nouveau son de Madonna avec Sabrina Carpenter. Je vous prépare aussi Jean-Jacques Goldman. Et puis on va poursuivre la distribution de cadeaux. Je vais vous offrir une platine vinyle cet après-midi. Un cadeau que vous pouvez gagner seulement dans le Magnum Drive. Une platine pour faire tourner tous vos vinyles préférés. On va en reparler dans quelques instants.
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0: Madonna et Sabrina Carpenter, nouveauté sur Magnum la radio, c'est Bring Your Love qu'on vient d'écouter à l'instant. Allez, c'est le moment de jouer comme promis.
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0: 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Le jeu de l'anniversaire arrive dans quelques instants. Avant ça, on écoute Jérémy Frérot ou encore Carly Rae Jepsen sur Magnum.
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0: Carly Rae Jepsen avec Call Me Maybe sur Magnum.
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0: Comme tous les après-midi, c'est le jeu de l'anniversaire. On vous souhaite votre anniversaire en direct à l'antenne. Et pour ce mardi 2 juin, on souhaite un joyeux anniversaire à Stan, qui habite à Bellefontaine dans les Vosges. Et de la part de Greg et Séverine, bon anniversaire à Cyril de Parnoy en Bassigny, en Haute-Marne, de la part de Julie. Bon anniversaire aussi à Casey, la petite fille de Chantal, à Golbey. Bon anniversaire à Raymond de Xertigny, de la part de Delphine et Claude, à Yaya, qui habite à Adol. On lui souhaite un bon anniversaire à Yaya, c'est de la part de Greg et Séverine. Et puis on souhaite aussi un joyeux anniversaire à Omblin, qui habite à Uriménil. On est dans les Vosges, on n'est pas très loin d'Épinal, Uriménil. On écoute Magnum sur le 94.6 et sur la radio numérique, le DAB+. Et c'est Omblin, Ombel, qu'on va appeler cet après-midi pour lui souhaiter son anniversaire. Si ça décroche, on lui offrira 2 places de cinéma. Si ça décroche pas, on lui offrira rien du tout. Un petit message au répondeur. D'ailleurs, je rappelle que si vous voulez vous aussi inscrire vos proches pour le jeu de l'anniversaire, les inscriptions, c'est sur notre site internet, c'est sur magnumlaradio.com et c'est gratuit, bien sûr. Alors, est-ce que ça va décrocher? Ou est-ce que je vais me retrouver en tête à tête avec un répondeur?
4: Bonjour, vous êtes bien sur le portable.
0: C'est la deuxième option.
4: Je ne suis pas disponible pour le moment. Vous pouvez me laisser un message avec vos coordonnées et je ne manquerai pas de vous rappeler.
0: Très bien.
4: Merci, au revoir.
0: Au revoir. Bonjour Mélanie, c'est Nathan de Magnum la radio. On est situé rue du Chaboté à Épinal, 03 29 08 08 87. On vous appelait simplement pour vous souhaiter votre anniversaire, ma chère Omblin. C'est vos beaux-parents qui ont pensé à vous aujourd'hui et vous ont inscrit sur magnumlaradio.com. Ma foi, vous aurez notre message. Passez une très très belle fin de journée. On continue avec une nouveauté sur Magnum, un ancien de la Star Academy. Voici Charles Doré.
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0: The Cure sur Magnum la radio.
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0: 16h49, ça ralentit un petit peu sur le secteur d'Épinal au niveau de l'intersection de la préfecture, avenue Gambetta. Ça ralentit aussi au niveau des ronds-points de Jessay. Secteur Nancy, ralentissement avenue de Strasbourg, boulevard Albert 1er. Pas mal de bouchons également sur l'autoroute A33 pour vous qui circulez dans le sens Nancy-Lunéville. Également dans l'autre sens, ça ralentit fortement à hauteur de Dombasle-sur-Meurthe. On a plusieurs kilomètres de ralentissement sur l'A33. Et puis j'ai également trois zones de travaux à vous signaler cet après-midi. Tout d'abord sur la Nationale 66, on a des travaux entre Saint-Maurice-sur-Moselle et Bussan. Ça peut vous ralentir un petit peu pour vous qui circulez justement en direction du col de Bussan. Ça ralentit aussi sur la 5, zone de travaux entre les sorties Chaumont et Langres-Nord. Et puis des travaux sur la 31 à hauteur de Châtenois. Sans oublier également les travaux sur la Nationale 57 à hauteur de Flavigny-sur-Moselle. Là aussi, quelques ralentissements juste avant la zone de travaux pour vous qui quittez Nancy direction Épinal. Radar accident embouteillage, en cas de problème, vous appelez Magnum la radio. Le numéro du standard, c'est le 03 29 08 08 87. On écoute Angèle avant 17h à 17h, les infos, la météo sur Magnum.

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1: Belle fin de journée sur Magnum. Les infos, Alex Warren et Beyoncé pour la suite des hits. Bienvenue, il est 17h.
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3: Bonsoir à tous. Sébastien Lecornu déplore des images lamentables après les débordements ce week-end en marge du sacre du Paris Saint-Germain. Le Premier ministre a été interrogé lors des questions au gouvernement cet après-midi à l'Assemblée. La justice passera en appliquant les lois de la République, assure le chef du gouvernement. Dans le même temps, la police des polices, l'IGPN, a été saisie. Un adolescent de 13 ans a perdu l'usage de son œil droit le soir de la finale de la Ligue des Champions. Selon les premiers éléments, il aurait été blessé suite à un tir de LBD qui proviendrait d'une voiture de police. L'actu en cette fin de journée, ce sont aussi ces recherches qui se poursuivent dans le Gers. 170 à 180 gendarmes sont mobilisés pour retrouver Liana, qui a disparu depuis vendredi. Des éléments découverts

sur le terrain ces derniers jours sont en cours d'analyse, a annoncé cet après-midi le colonel Philippe de Lafourcade, commandant du groupe de gendarmerie du Gers, lors d'un point presse. Des nouvelles rassurantes dans le Gard, en revanche. La fillette de 3 ans, disparue depuis hier, a été retrouvée saine et sauve. La mère de l'enfant et un complice ont été placés en garde à vue. Le père, lui, est toujours activement recherché par les forces de l'ordre. Nouveau cycle de négociations entre le Liban et Israël aujourd'hui à Washington, le quatrième entre les deux pays depuis le début des affrontements il y a bientôt 100 jours. Ces discussions sont le seul moyen de mettre fin à la guerre, selon le président libanais Joseph Aoun. C'est le début de la phase d'admission sur Parcoursup. Les premières propositions sont attendues à partir de 19h sur la plateforme d'orientation pour les lycéens et étudiants qui souhaitent se réorienter. Plus d'un million de candidats étaient inscrits sur Parcoursup cette année, un record depuis le lancement du dispositif en 2018. Et puis direction la terre battue parisienne. Pour terminer, on connaît les deux premières qualifiées pour les demi-finales dames à Roland-Garros. Marta Kostiuk et Mira Andreeva rejoignent le dernier carré. À suivre chez les hommes en cette fin d'après-midi, l'affiche entre le jeune Raphaël Rodard et le grand favori Alexander Zverev après les nombreuses surprises des derniers jours. Très bonne fin de journée. Dès à présent.

0: Ça se décharge en ce mardi, on retrouve un ciel plus agité, les averses et les orages vont se poursuivre jusqu'en début de soirée. Attention, prudence, hein, localement on pourrait même avoir encore de la grêle d'ici ce soir. Le temps sera un peu plus calme pour demain, ciel de traîne, demain on va alterner entre les gouttes de pluie et les éclaircies. On aura encore un petit peu de vent, du côté des températures on revient dans les normales de saison. 12, 13, 14 degrés pour demain matin, dans l'après-midi comptez 16 degrés par exemple au bord du lac de Gérardmer. 18 du côté de Plombières-les-Bains, 19 degrés à Chaumont, Épinal et sur la plaine Vosgienne, 20 degrés maximum à Nancy, Saint-Dié et Haguenau en Alsace.
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0: Retour en 2006 sur le deuxième album solo de Beyoncé. On vient d'écouter Irreplaceable sur Magnum La Radio.
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0: Que ce soit au travail, dans la voiture, sur le chemin du retour à la maison, peut-être sous la pluie à cette heure-ci, merci d'avoir choisi Magnum en ce mardi, un mardi pluvieux, mais mardi heureux. On va tenter en tout cas de faire des heureux dans le Magnum Drive en cette fin d'après-midi. Dans une poignée de minutes, on va jouer ensemble au quiz Tonic. L'un ou l'une d'entre vous va peut-être gagner cet après-midi deux entrées pour aller à Europa Park cet été. Avant, on écoute Superbus, Kyo ou encore Dua Lipa sur Magnum.
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0: À 17h17, des ralentissements dans le centre-ville de Langres, en Haute-Marne. Pour vous qui circulez au niveau de la place des États-Unis, à Épinal, il y a du monde sur l'avenue Gambetta et sur l'intersection de Golbey. Plusieurs kilomètres de bouchons aussi sur l'autoroute A33 à hauteur de Dombasle-sur-Meurthe. Pour vous qui circulez dans le sens Nancy-Lunéville, des bouchons sur l'A330. Pour vous qui quittez Nancy entre le parc des Expos et la sortie Oudemont. Et puis ça freine aussi sur la Nationale 57, ça freine fortement avant la zone de travaux à hauteur de Flavigny-sur-Moselle. Radar accident, embouteillage, en cas de problème, vous appelez Magnum au 03 29 08 08 87.

0: voix de Freddie Mercury, le groupe Queen sur Magnum la radio.
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0: parfaite pour moi.
1: Amir sur Magnum la radio.
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1: Et avec Karine qui a été tirée au sort cet après-midi. Bonjour Karine.
3: Bonjour.
1: Bienvenue sur Magnum la radio. Vous habitez où Karine ?
3: J'habite à Ménil-la-Tour, à côté de Toul.
1: Ménil-la-Tour, Meurthe-et-Moselle avec vous. Vous faites quoi dans la vie, Karine ?
3: Oui. Je suis assistante commerciale.
1: Très bien. Vous avez des choses à me vendre ?
3: Oui, si vous voulez.
1: Du transport. Alors, on va peut-être vous transporter, nous, cet après-midi à Europa Park. J'ai deux entrées à vous offrir, ma chère Karine, pour aller à Europa Park, le parc d'attractions. Mais pour ça, on va jouer ensemble au Quiz Tonique. On rappelle les règles du jeu. En 30 secondes, je vais vous poser une série de questions. C'est un point par bonne réponse donnée. Une mauvaise réponse, en revanche, refait tomber votre score à zéro. Vous pouvez passer, si vous le souhaitez, pour préserver vos points. Et votre objectif sera d'avoir 3 points minimum à la fin du chrono de 30 secondes. Est-ce que vous êtes prête ?
3: Ok. Oui, je suis prête.
1: Allez, c'est parti.
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1: Quel fleuve traverse la ville d'Épinal ?
3: Bon, je passe.
1: Vrai ou faux, il existe une station de métro à Paris qui s'appelle Poissonnière ?
3: Faux.
1: Non, c'est vrai. Dans la célèbre BD, combien y a-t-il de frères Dalton ?
3: 4.
1: Oui. Selon les paroles d'Erita Mitsuko, qu'est-ce qui finit mal en général ?
3: L'amour.
1: Oui, je prends. De quel astre ne voit-on jamais la face cachée ?
3: Je passe.
1: Oh non, Karine.
3: Ah, je suis paniquée.
1: Pourtant, la première question était facile. C'est oui. La Moselle qui traverse la ville. Poissonnière, c'est bien une station de métro qui existe sur la ligne 7 du métro parisien, fallait me dire vrai. Bon, comme vous avez dit une mauvaise réponse et qu'on était déjà à zéro, on est resté à zéro, oui. On n'a pas fait du négatif, hein, vous inquiétez pas, on n'est pas retombé à moins 1. Donc zéro, combien il y a de frères Dalton ? 4, c'est bon, 1 point. Les histoires d'amour finissent mal, en général, c'est les paroles d'Erita Mitsuko, vous m'avez dit l'amour, je le prends, 2 points. Et puis, vous auriez pu me l'avoir, la troisième question, la dernière question, en tout cas le troisième point, c'était de quel astre ne voit-on jamais la face cachée ? Quand on est sur Terre, on ne voit jamais la face cachée de...
3: Ah bah, de la Lune.
1: Oui, bah oui, c'était la Lune.
3: Bah oui.
1: Vous auriez pu avoir les 3 points, franchement, aujourd'hui.
3: Mais oui, c'est vrai, en plus.
1: Bah, faudra retenter votre chance, ma chère Karine.
3: C'est ça, je retenterai, c'est pas grave.
1: Passez une belle fin de journée.
3: Merci à vous aussi.
1: Et merci à vous d'avoir tenté votre chance. Au revoir, Karine. On continue avec La Mano des Grâces et Malavida sur Magnum la radio.

0: Vanessa Paradis sur Magnum la radio. Belle fin de journée. 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Deux soirs de concerts gratuits ce vendredi 5 et samedi 6 juin. Des concerts en plein air sur le parking des Lacs de la Folie. Il y aura trois concerts vendredi à partir de 19h et cinq concerts le samedi à partir de 17h avec notamment parmi les groupes présents lors de ce festival Entre Deux, cover de Céline Dion. Il y aura aussi le groupe Sound of Floyd, cover de Pink Floyd. 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
0: On va faire le point sur la météo dans quelques instants. On va jeter un coup d'œil sur la météo. On retrouvera également la rédaction pour les infos à 18h. Avant ça, Taylor Swift et George Michael pour la suite des hits.
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1: Très belle fin de journée sur Magnum. Les infos, la météo, Bruno Mars et Pink pour la suite des hits. Bienvenue, il est 18h.
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3: Bonsoir à tous. Des éléments trouvés sur le terrain dans l'affaire de la disparition de la jeune Liana dans le Gers. Le point de la gendarmerie cet après-midi alors que la collégienne reste introuvable depuis vendredi. Elle a disparu dans le secteur de Fleurance. En parallèle, un homme de 41 ans a été mis en examen pour enlèvement et séquestration et placé en détention provisoire. 170 à 180 gendarmes sont encore mobilisés sur le terrain. La justice passera, promet Sébastien Lecornu après les débordements ce week-end en marge des célébrations du sacre du Paris Saint-Germain. Le Premier ministre a évoqué des images lamentables lors des questions au gouvernement à l'Assemblée cet après-midi. Pour rappel, plus de 890 personnes ont été interpellées, en hausse de plus de 45% par rapport à 2025. Patrick Poivre d'Arvor visé par deux nouvelles plaintes pour agression sexuelle. Au total, 13 femmes accusent l'ancien journaliste de TF1 de viol et d'agression sexuelle. Les deux dernières plaignantes étaient âgées d'une vingtaine d'années au moment des faits. Ce drame en Moselle, une femme de 37 ans a été retrouvée morte hier soir à Sarreguemines. Son conjoint a été placé en garde à vue. Le procureur de la République précise qu'il s'est présenté spontanément au commissariat en avouant avoir étranglé la victime. Le couple a un enfant de 3 ans. C'est une grande première. L'intersyndicale de Décathlon appelle à la mobilisation nationale des salariés samedi. Les syndicats demandent une augmentation des salariés.

0: l'air alors que l'entreprise spécialiste des articles de sport a enregistré un bénéfice net en hausse l'année dernière. La France vient de connaître son printemps le plus chaud jamais enregistré avec une moyenne de 13,8 degrés selon Météo France. Avec un mois d'avril très peu arrosé, ce printemps affiche également un déficit de précipitations de 30% et devient l'un des 10 les moins arrosés sur la période 59-2026. Et puis c'est le rendez-vous traditionnel avant chaque grande compétition. Emmanuel et Brigitte Macron sont allés à Clairefontaine aujourd'hui. Le couple présidentiel a passé un moment avec les joueurs de l'équipe de France à quelques jours du Mondial. Très bonne soirée.
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3: Ça se décharge en ce mardi. On retrouve un ciel plus agité, plus contrasté. Les averses et les orages vont se poursuivre jusqu'en début de soirée. On a d'ailleurs une perturbation qui est en train de traverser en ce moment l'ouest vosgien et le Grand Nancy qui devrait pas tarder à arriver du côté d'Épinal. Attention également localement puisqu'on pourrait avoir encore de la grêle d'ici ce soir. Le temps sera un peu plus calme pour demain. Ciel de traîne. Demain, on va alterner entre les gouttes de pluie et les éclaircies. On aura encore un petit peu de vent demain. Du côté des températures, on revient dans les normales de saison. 12, 13, 14 degrés pour demain matin au thermomètre. Dans l'après-midi, comptez 16 degrés à la Bresse, 18 degrés au Thiot et 19 degrés à Chaumont. 19 degrés aussi pour Épinal, pour Vittel et Contrexéville. 20 degrés maximum pour demain à Nancy, Saint-Dié et sur la plaine alsacienne.
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0: la chanteuse Pink sur Magnum. Restez avec nous, la soirée ne fait que démarrer pour cette dernière heure du Magnum Drive. Encore plein de belles surprises à venir. Un flashback consacré à l'année 1986, le groupe U2 ou encore Manon Lisa pour la suite des hits. Et puis des cadeaux, je vais vous offrir dans le prochain quart d'heure votre repas à l'auberge du Ruxellier. Il y a un gagnant tous les jours. Hier, c'est Laetitia qui habite à Savigny qui a remporté son repas gratuit. On va remettre ça dans quelques minutes avec l'un ou l'une d'entre vous. Restez bien branchés sur Magnum la radio. On revient dans un instant.
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0: Bienvenue si vous nous rejoignez. Bon début de soirée sur Magnum. 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
0: Allez, on poursuit ce début de soirée avec DC's et Théodora. On va écouter Mélodrama. Avant ça, c'est Héroïne, le nouveau Maroon 5 sur Magnum.

Excellent début de soirée sur Magnum la radio. Et bravo à Fanny qui habite à Saint-Maurice-sur-Moselle dans les Vosges, qui remporte donc ce soir son repas à l'auberge du Ruxelier. Repas gratuit pour Fanny de Saint-Maurice-sur-Moselle. Magnum paye l'addition. Bravo à elle et on remettra en jeu un nouveau repas. Ce sera demain avec l'un ou l'une d'entre vous. Voici les frères Gallagher Oasis sur Magnum. Today.

0: Allez, c'est le moment de remonter le temps. Voici Flashback sur Magnum.
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0: Et ce soir, on retourne en 1986, la création de Magnum la radio, la séparation du groupe Téléphone, l'accident de la centrale de Tchernobyl ou encore le lancement de la chaîne TV6. 1986 est une année spéciale, une année marquée par de nombreuses disparitions. Coluche, Thierry Leluron ou encore Daniel Balavoine. Daniel Balavoine qui nous quitte dans un accident d'hélicoptère, rappelez-vous, sur le Dakar le 14 janvier 1986.
3: L'hélicoptère de l'organisateur de la course, Thierry Sabine, s'est écrasé hier soir au Mali vers 19h.
0: En 1986, deux nouvelles chaînes arrivent à la télévision, la 5 et TV6, chaîne musicale destinée aux jeunes de l'époque. C'est aussi les débuts de Dragon Ball et des aventures de Sangoku. Au cinéma, Jean de Florette et Manon des Sources de Claude Berry, Crocodile Dandy ou encore le film Top Gun, film dans lequel Tom Cruise devient pilote de chasse.
4: La tour, ici Ghost Rider pour un passage pas rapide.
5: Négatif, Ghost Rider, il y a du monde dans la boucle.
4: Maverick, ça c'est pas une bonne idée.
5: For sure.
0: En 1986, c'est nos voisins belges qui remportent l'Eurovision avec la chanteuse Sandra Kim et son tube « J'aime la vie ». Toujours côté musique, en 1986, le groupe Genesis sort l'album « Invisible Touch », 13e album pour le groupe britannique. «

Retour en 1983 avec Cyndi Lauper, Girl Just Wanna Have Fun, un tube des années 80 que vous pouvez aussi écouter si vous le souhaitez sur notre web radio Magnum 80, web radio spécialisée sur les tubes des années 80. 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Jérémy Frérot arrive avant 19h, à 19h, les infos, la météo. A tout de suite.

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0: Excellent début de soirée sur Magnum. On lance la plus grande discothèque de la région juste après les infos et la météo. Il est 19h.
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2: Bonsoir à tous. Les recherches se poursuivent pour tenter de retrouver Liana. Plus de 170 gendarmes sont mobilisés dans le Gers où les enquêteurs disent avoir trouvé aujourd'hui des éléments sur le terrain. La jeune collégienne de 11 ans est portée disparue depuis vendredi à Florence. Le principal suspect, père d'une amie de la jeune fille, a été mis en examen pour enlèvement et séquestration et placé en détention provisoire. Un ado de 13 ans grièvement blessé à l'œil à Bobigny lors des débordements après la victoire du PSG en Ligue des Champions. L'IGPN, la police des polices, a été officiellement saisie après des soupçons de tir de LBD. 98% des personnes interpellées samedi soir sont des garçons, un tiers sont mineurs, indique Sébastien Lecornu devant les députés à l'Assemblée, le Premier ministre qui a déploré des images lamentables. Le rappeur Booba, condamné à 3 mois de prison avec sursis et 30 000 euros d'amende. Il a été reconnu coupable d'injures raciales et de cyberharcèlement contre une journaliste de France Télévisions. Elle avait subi une vague de haine en ligne après la publication d'un article évoquant la dérive complotiste de l'artiste. À l'étranger, les autorités ukrainiennes ordonnent l'évacuation de milliers de civils dans la région de Kharkiv. Elles redoutent une avancée des forces russes dans le nord-est du pays. Des frappes nocturnes russes ont fait plus de 20 morts la nuit dernière dans les villes de Kiev et de Dnipro. La France vient de connaître son printemps le plus chaud jamais enregistré. La température moyenne entre mars et mai s'est élevée à 13,8 degrés selon Météo France. La saison a notamment été marquée par un épisode de chaleur inédit.

par sa précocité fin mai, mais aussi par un déficit de précipitations de l'ordre de 30%. Et puis un mot de tennis, Alexander Zverev, premier joueur qualifié pour les demi-finales de Roland-Garros. L'Allemand a dominé le jeune Espagnol Rafael Rodar en 3-7 cet après-midi. Il connaîtra son futur adversaire ce soir à l'issue du deuxième quart de finale. La night session qui se déroule ce soir entre le Tchèque Jakub Mencik et le Brésilien João Fonseca. Voilà pour l'info, excellente soirée à tous. Dès à présent,

0: ciel s'est déchargé aujourd'hui. On retrouve un ciel plus agité, c'est vrai, plus instable en ce mardi 2 juin. On a encore quelques averses, quelques orages qui traversent la région en ce début de soirée. Faites attention localement, on pourrait même avoir de la grêle. Rassurez-vous, le temps sera un peu plus calme demain. Ciel de traîne hein, pour demain, on va alterner entre les gouttes de pluie et les éclaircies. Ce sera quand même moins violent et moins pluvieux qu'aujourd'hui. On aura quand même encore un petit peu de vent. Du côté des températures, on revient dans les normales de saison. Comptez 12, 13, 14 degrés pour demain matin. Demain après-midi, on atteindra 16 degrés à Gérardmer, 18 degrés du côté de Plombières-les-Bains, 19 degrés à Chaumont, Épinal et sur la plaine Vosgienne. Comptez maximum 20 degrés à Nancy, Agneau et Saint-Dié-des-Vosges. Ils seront là demain matin pour vous sortir du lit avec le sourire. Pierre, Rémi et Zoé seront là pour vous réveiller dans le Magnum Café entre 6h et 9h sur Magnum La Radio. Moi, je vous laisse ici. Je vous souhaite de passer un excellent début de soirée. Place à la plus grande discothèque de la région. À demain, 15h-19h pour un nouveau Magnum Drive.
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0: Dans un instant, c'est le retour de la plus grande discothèque de la région sur Magnum la radio.
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